un acteur pour interpréter le compositeur, en s'écartant d'emblée, dès le début de sa carrière, des documentaires conventionnels auxquels nous sommes habitués. Et pourtant, Prokofiev est sans conteste son film musical le plus conventionnel. Et il le dit lui-même en parlant de son film comme d'un « boring little factual account », un petit récit factuel ennuyeux. Ça laisse augurer de belles choses pour la suite. D'autant qu'on trouve déjà quelques jolies idées, comme cette captation du deuxième concerto pour violon entrecoupée par des images de Lénine prononçant un discours révolutionnaire, de telle sorte qu'on a l'impression que c'est le leader bolchevique lui-même qui dirige le concerto. Alors je vous propose d'écouter le premier mouvement de ce deuxième concerto, dans la version de Gilles Saham, accompagné non pas par Lénine, mais par André Prévin, qui dirige le London Symphony Orchestra.

Après Prokofiev, dont nous écoutions le début du deuxième concerto pour violon par Gilles Saham et André Prévin, à la tête du London Symphony Orchestra, Ken Russell s'attaque à Elgar en 1962. Bien lui en a pris, puisqu'il marque un véritable point de départ dans l'histoire du documentaire télévisuel britannique, en plus de réhabiliter un compositeur dont les Britanniques apprennent que, oui, il a composé d'autres œuvres bien plus profondes que l'ultra-célèbre Pompe et Circonstance numéro 1. En effet, le public découvre un compositeur sensible, parfois mélancolique, ayant dû attendre très longtemps le succès qui a fini par débouler bien au-delà de ses espérances. Et comme pour Prokofiev, Russell fait appel à un acteur pour jouer le rôle d'Elgar, mais comme pour Prokofiev, également, face aux réticences de son producteur, il accepte le compromis de ne pas le faire parler. Mais c'est un mal pour un bien puisqu'il laissera à la musique la tâche de parler pour lui. Outre tous les longs et magnifiques plans séquences de ce film, et outre les innombrables images de nature où l'on voit évoluer le compositeur tantôt à dos d'âne, tantôt à vélo, tantôt en voiture, on retiendra notamment l'incroyable relation qui l'unit à sa femme Alice, qui le soutiendra dans les épreuves et qui ne cessera jamais d'avoir foi en son talent malgré l'hostilité de sa propre famille. Elgar, en retour, compose pour elle le salut d'amour que Russell accompagne d'images bucoliques du couple batifolant dans la nature et que nous écouterons dans une version violon-piano avec Kyung Hwa Chung et Philippe Moll.

0: La violoniste Kyung Hwa-chung et le pianiste Philip Moll nous faisaient entendre le salut d'amour qu'Elgar composa pour sa future épouse en 1888, comme nous le montre Ken Russell dans son film consacré au compositeur en 1962. La même année, Russell s'intéresse à un tout autre univers puisqu'il réalise, toujours pour la télévision, L'Hôtel-Enya Sings Kurt Vile. Je vous propose donc de l'écouter, L'Hôtel-Enya, dans Pirate Jenny, extrait de l'opéra de Katsu.
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Lotte Lenya interprétait Pirate Jenny, une mélodie qui figure parmi celles du film Lotte Lenya Sings Kurt Vile, réalisé par Ken Russell. En 1964, Russell revient à ce qui a fait son succès avec Prokofiev et Elgar, le documentaire dramatisé consacré à un compositeur avec un acteur jouant son rôle mais avec l'interdiction de le faire parler. Le compositeur en question, c'est Bartok. De moins en moins documentariste et de plus en plus cinéaste, Russell nous abonde de plus en plus de trouvailles visuelles. Comme lorsqu'il dépeint son isolement progressif dans une Europe centrale troublée par la guerre, en le mettant en scène descendant un escalator entouré de visages sinistres et anonymes, qu'accompagne le troisième mouvement de la musique pour cornes, percussions et célestas, que je vous propose d'écouter dans la version de Boulez à la tête du New York Philharmonic.

Pierre Boulez et le New York Philharmonic viennent d'interpréter le troisième mouvement de Musique pour cordes, percussions et célestas de Bartok, une pièce que l'on peut entendre notamment dans le film Shining de Kubrick. Mais aussi, avant lui, dans le documentaire consacré à Bartok, réalisé par Ken Russell en 1964. L'année suivante, Russell se tourne pour la première fois vers la musique française avec The Debussy Film. Avec ce documentaire, Russell fait encore un pas en avant, réalisant l'un de ses films les plus ambitieux. En effet, il fonctionne simultanément sur trois niveaux. Premièrement, le documentaire typique sur la vie de Debussy et ses relations parfois houleuses avec ses amis et ses amantes, un Debussy joué par Oliver Reed et qui a enfin l'autorisation de parler. Deuxièmement, une mise en abîme avec un réalisateur en train de tourner ce même documentaire et donnant des conseils pour l'interprétation à son acteur principal Oliver Reed. Et enfin, troisièmement, une visualisation de la musique du compositeur mettant le compositeur lui-même au centre. Par exemple, pour le prélude à l'après-midi d'un faune, c'est Debussy lui-même qui devient le faune, alangui dans son hamac, étouffé par la chaleur d'un après-midi d'été, puis tournant autour de Lily Texier en jouant avec un ballon. Tâchons d'imaginer la scène en écoutant Loïc Bertrand et l'Orchestre Radio-Symphonique de Paris interpréter cette œuvre.

Le prélude à l'après-midi d'un faune était interprété par l'Orchestre Radio-Symphonique de Paris, placé sous la direction de Loïc Bertrand. Je vous disais avant de l'écouter qu'il figurait parmi les œuvres entendues dans The Debussy Film de Ken Russell, avec Oliver Reed dans le rôle de Debussy, dans le rôle du faune. Avec ce film, Russell s'écarte de l'exactitude des faits pour pénétrer dans la vérité de l'homme dont il dresse le portrait. Ainsi, Russell n'hésite pas à faire un gros anachronisme en faisant débouler Debussy dans une fête où tout le monde danse sur You Really Got Me, le tube rock des Kinks. Le compositeur apprécie fort peu cette musique, donc il enlève le vinyle pour le remplacer par un autre sur lequel est gravée la danse profane. Gaby Dupont s'accompagne du moment, après s'être plaint de ce changement inopiné, finit par remuer lascivement au son de cette œuvre pour harpe et orchestre, que je vous propose d'écouter dans la version de Lily Laskin, accompagnée par André Cluytens et l'orchestre de la Société des Concerts du Conservatoire. Vous avez bien sûr le droit de vous dandiner sur cette musique.

Nous écoutions la danse profane de Debussy par l'orchestre de la Société des concerts du Conservatoire dirigé par André Cluytens et Lily Laskin à la harpe. Après s'être intéressé au Debussy français, le réalisateur Ken Russell s'est penché sur le cas du Debussy anglais, Frederick Delius, dans son film Song of Summer. Ici, plutôt que de raconter toute l'histoire de la vie de cet homme, il se concentre sur les derniers Frederick Delius dans son film Song of Summer. Ici, plutôt que de raconter toute l'histoire de la vie de cet homme, il se concentre sur les derniers mois. Pour élaborer

Après A Song of Summer, consacré à Delius, dont nous écoutions l'œuvre du même nom dans la version du London Symphony Orchestra et de John Barbieroli, le réalisateur Ken Russell réalise son dernier documentaire musical à la télévision britannique en 1970. Ce sera Dance of the Seven Veils, la danse des sept voiles, consacré bien sûr à Richard Strauss. Russell signe ici un film proprement ridicule, mais délibérément ridicule, et aussi un film extrême. Pour la première fois, un de ses films se voit précédé d'un avertissement concernant son contenu violent. Et effectivement, là, Ken Russell a frappé fort. Alors que ses autres films sont des déclarations d'amour pour différents musiciens, ici, Russell s'attaque à un compositeur dont il qualifie la musique d'empoulée, feinte et creuse. La danse des sept voiles, faisant référence à la danse de séduction de Salomé envers le roi Hérode, devient la danse de séduction de Strauss envers le régime nazi, donnant lieu à tout un tas de situations caricaturées jusqu'au grotesque. Par exemple, lorsqu'il demande à l'orchestre qu'il dirige de jouer plus fort pour couvrir les hurlements d'un vieux juif à qui des SS sont en train de graver l'étoile juive sur la poitrine. Ou lorsque l'arrivée au pouvoir d'Hitler est représentée comme l'avènement du surhomme nietzschéen du lever du jour d'Ainsi parlait Zarathoustra, dont nous écouterons la version de Bernard Haitink à la tête de l'orchestre royal du Concertgebouw d'Amsterdam.

Nous venons d'entendre le début d'Ainsi parlait Zarathoustra de Richard Strauss. L'orchestre royal du Concertgebouw d'Amsterdam était placé sous la baguette de Bernard Haitink. Je vous disais avant cela que cette œuvre tenait une part importante dans le film Dance of the Seven Veils, consacré à Richard Strauss et réalisé pour la BBC par Ken Russell. La même année, en 70, Russell quitte le petit écran et donne à ses films sur les musiciens une véritable dimension cinématographique pour la première fois, avec The Music Lovers, consacré à Tchaïkovski, et avec Richard Chamberlain dans le rôle du compositeur. Dans ce film, Russell s'intéresse à ce qui est sans doute le point le plus intéressant de la vie du compositeur, sa sexualité. En effet, il était homosexuel dans une société qui rejetait cela comme un vice ou une maladie, alors il était obligé de le cacher, allant même jusqu'à prendre femme, malgré son dégoût de la gent féminine. Cela donne dans le film de Russell une représentation de la nuit de noces dans un wagon-lit brinque-ballé dans tous les sens, filmé caméra à l'épaule pour être encore plus déstabilisé. L'alcool coule de partout, Tchaïkovski est terrorisé, son épouse est lascive, il tente de fuir mais il n'y a pas d'issue. Là-dessus résonne l'extrait le plus dramatique du premier mouvement de la symphonie pathétique que nous entendrons dans son intégralité dans la version de Gennady Rozhdestvensky et du London Symphony Orchestra.

Le premier mouvement de la symphonie pathétique de Tchaïkovski était interprété par le London Symphony Orchestra. Il était placé sous la direction de Gennady Rajdestvensky. Je vous disais avant cela que cette musique était utilisée par Ken Russell dans son film The Music Lovers, consacré au compositeur pour illustrer cette affreuse scène de sexe où, oh malheur, Tchaïkovski est obligé de coucher avec sa femme. Des déboires conjugaux, il en est encore question dans le film musical suivant, Mahler, réalisé en 1974. Le compositeur, Gustav Mahler, rentre à Vienne en train. Il ne le sait pas encore, mais il ne lui reste que quelques jours à vivre et la durée du voyage étant propice à l'introspection, il fait le bilan de son existence. L'un des thèmes centraux du film, ce sont ses relations avec Alma. Et comme vous commencez à connaître le style de Ken Russell, pour mettre en image ses problèmes conjugaux, il ne veut pas seulement avoir recours à de longues scènes de disputes, il va également créer quelque chose de plus parlant que les mots, une situation imaginaire, onirique, fantasmagorique, presque psychanalytique, et on sait que Mahler s'est entretenu avec Freud de ses problèmes de couple. Ken Russell va donc mettre en scène un Mahler enterré vivant par Alma et son amant au son de la marche funèbre de la première symphonie. Alma, la veuve éplorée, finit par danser le French Cancan sur le cercueil et par se trémousser lascivement vers la vitre, laissant voir le visage bien vivant et horrifié de Mahler enfermé. Écoutons donc ce troisième mouvement de la première symphonie de Mahler. Leonard Bernstein dirige le New York Philharmonic.

Le troisième mouvement de la première symphonie de Mahler était interprété par Leonard Bernstein et le New York Philharmonic. Je vous disais avant de l'entendre que cette œuvre se faisait entendre dans le film que Ken Russell consacre au compositeur en lien avec ses problèmes conjugaux, l'un des thèmes principaux du film. L'autre thématique est l'antisémitisme dont il a déjà été question dans le film sur Strauss et dont Mahler fait l'objet dès son enfance et surtout alors qu'il cherche à devenir le chef d'orchestre de Vienne. Pour pouvoir y accéder, il devra se convertir au catholicisme, chose qui, dans le film, prend la forme d'un grand rite initiatique orchestré par une Cosima Wagner en officier nazi qui ne peut pas s'empêcher de tendre le bras en l'air et de marcher en cadence. À la fin de la cérémonie, Cosima accueille Wagner parmi les chrétiens sur la musique de la Chevauchée des Valkyries. Cette même musique que nous entendrons dans l'interprétation de la Staatskapelle de Dresde, dirigée par Marek Janowski.

Marek Janowski et la Staatskapelle Dresden interprétaient la fameuse chevauchée des Valkyries de Wagner, utilisée non seulement par Coppola dans Apocalypse Now, mais aussi auparavant par Ken Russell dans son film sur Mahler en 1974. L'année suivante, Ken Russell signe non pas un, mais deux films, et qui plus est, deux films musicaux. À première vue, ces deux longs métrages ont des univers totalement opposés, puisque le premier est un film musical basé sur l'opéra rock Tommy des Who, et le deuxième est un biopic sur Liszt intitulé Listomania. Et pourtant, Tommy et Liszt sont interprétés par le même acteur qui n'est autre que le chanteur des Who, Roger Daltrey. Et quand on sait que le pape est interprété dans Listomania par Ringo Starr, le batteur des Beatles en personne, alors on comprend déjà que ce film sur Liszt va être très particulier. L'idée de départ de Ken Russell, c'est que Liszt, avec ses tournées européennes et sa virtuosité à faire pâlir les foules, est la première rock star de l'histoire de la musique. Écoutons-le paraphraser un thème de Rienzi de Wagner en le mêlant à l'ultra célèbre et ultra trivial Chopsticks.

Nous écoutions un extrait du film Listomania, où Liszt, en bonne rockstar, improvise sur un thème de Rienzi de Wagner, sous les hurlements hystériques de ses fans. La musique, comme toute celle du film, est écrite par Rick Wakeman, qui n'est autre que le claviériste du groupe de rock Yes. On a donc ici affaire à un film psychédélique très dans le goût des années 70. Écoutez donc ce que devient l'enfer de la danse symphonie.

Je vous propose pour comparer d'écouter la version originale de l'œuvre de Liszt, ou du moins son début, par Hartmut Henschen et le Netherlands Philharmonic.

Le Netherlands Philharmonic, placé sous la direction de Hartmut Henschen, nous interprétait le début de la symphonie Dante, œuvre transformée en rock psychédélique et déjanté dans le film de Ken Russell consacré à Liszt. Il y a une thématique commune à ce long métrage et à ses précédents films Bartok, Strauss et Mahler, c'est la question du nazisme. En effet, ici, Liszt, le gentil, doit combattre Wagner, le méchant nazi, qui se donnait pour but de purifier le monde et de faire triompher la Master Race, la race des maîtres. Suite à une cérémonie nazie, il donne naissance à Hitler Frankenstein, arborant une guitare mitraillette. C'est seulement à bord d'un vaisseau spatial que Liszt arrivera à en venir à bout. Oui, je vous avais prévenu, on a affaire à un film très spécial, unique en son genre et même un film limite qui repousse les frontières au maximum et au-delà duquel il semble impossible d'aller. C'est en tout cas ce que semble indiquer la filmographie de Ken Russell puisqu'après Listomania, il ne réalisera plus de biopic musical. Mais Russell ne délaissera pas la musique puisqu'en 1983, il réalisera A Personal View, une vision personnelle de The Planets de Holst, qui consistera à placer sur la musique les images qu'elle lui évoque. Et là encore, on va retrouver cette obsession du nazisme, puisque dès le premier mouvement, Mars, The Bringer of War, Ken Russell nous donnera à voir de gigantesques défilés nazis. Écoutons ce mouvement dans l'interprétation du Berliner Philharmoniker placé sous la baguette d'Herbert von Karajan.

0: C'est avec Mars, extrait des Planètes de Holst, dans la version de Karajan et du Berliner Philharmoniker, que se termine la playlist de Ken Russell. J'espère vous avoir donné envie de découvrir les films de ce réalisateur aussi génial que méconnu. Restez sur Accent 4, vous avez rendez-vous avec la suite des programmes. Quant à moi, je vous retrouve le mois prochain avec une nouvelle playlist. À bientôt.
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3: 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Il est 4 heures.
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Cette fanfare que vous venez d'entendre est celle qui ouvre la série des hommages que Manuel de Falla, le compositeur du tricorne et de la vie brève, de la danse du feu ou de celle du meunier, composa sur plusieurs années à partir des années 30. Hommage qu'il rend amicalement à Claude Debussy et Paul Dukas. Claude Debussy, vous connaissez. Paul Dukas, pour rappel, c'est le compositeur de l'Apprenti sorcier, tout de même. Alors, ces hommages, il les rend bien sûr à ces deux musiciens français, mais aussi à deux musiciens espagnols. Felipe Pedrell, 1841-1922, et Enrique Fernández Arbós. Alors, ces dates à faire Arbós, c'est 1863-1939, pardon. C'est à ce dernier, Enrique Fernández Arbós, que nous consacrons ce 158e numéro de Méli Mélomane. En effet, un récent séjour en Espagne nous a incité à explorer à nouveau la musique de ce pays qui fut un peu à l'écart de la vie musicale européenne au cours du 19e siècle, avant que n'apparaissent les figures d'Isaac Albéniz, 1860-1909, d'Enrique Granados, 1867-1916, puis de Manuel de Falla, 1876-1946. Né en 1863, Enrique Fernández Arbós est donc de la même génération qu'Albéniz et Granados. S'il est moins connu, c'est parce que son œuvre de compositeur est bien plus réduite, même s'il fut un acteur essentiel de la vie musicale espagnole des dernières décennies du 19e et des premières décennies du 20e. S'il est resté dans les mémoires, c'est d'abord comme chef de l'orchestre symphonique de Madrid, poste qu'il occupa de sa nomination en 1904 au début de la guerre civile en 1936. Il disparaîtra quelques semaines après la fin du conflit, le 2 juin 1939. Une carrière de chef à laquelle il se consacrera pleinement, abandonnant complètement sa carrière de soliste et de compositeur. En tant que chef, il contribuera à la création de nombreuses œuvres, parmi lesquelles les magnifiques Nuits dans les jardins d'Espagne de Manuel de Falla, c'était en 1916. Il fera aussi découvrir la musique du reste du monde, de l'Europe notamment, au public madrilène, assurant entre autres la première espagnole du Sacre du Printemps de Stravinsky. C'était en 1932, donc une vingtaine d'années après la création française. Son œuvre de compositeur, restreinte, comporte des pièces de musique de chambre, des pièces pour orchestre, ainsi qu'une zarzuela, El Centro de la Tierra, le centre de la Terre, sous-titré Viaje comico lirico fantastico inverosimil, c'est-à-dire voyage comico lirique, fantastique et invraisemblable. Premier pas dans la découverte de ce musicien, souvent absent des dictionnaires, même spécialisé, avec la pièce qui ouvre sa Pequeña Suite Española, petite suite espagnole, une pièce qui s'intitule Ausencia, absence, dirigée par lui-même à la tête de son orchestre madrilène. Un enregistrement de 1928 qui ne cache pas son âge.

C'était donc Ausencia, extrait de la petite suite espagnole de Enrique Fernández Arbós, et par Enrique Fernández Arbós avec l'Orchestre Symphonique de Madrid en 1928. Cette pièce, Ausencia, donc absence, ouvre la petite suite espagnole qui reprend largement le matériel de la musique de sa zarzuela, El Centro de la Tierra, qui connut un échec à sa création. Suivent une habanera, puis Noche de Arabia et enfin Baile Andalouse, donc Nuit d'Arabie et Danse Andalouse. Nous vous proposons maintenant Noche de Arabia dans un enregistrement plus récent, avec toujours cependant l'Orchestre Symphonique de Madrid, mais ce sera sous la baguette de Jesús López Cobos.

Donc c'était Noche de Rabia, une pièce de la petite suite espagnole de Monsieur Arbos, et c'était l'Orchestre Symphonique de Madrid qu'il dirigea pendant des années, mais là c'était avec Jesús López Cobos en 2004. Alors nous l'avons juste mentionné, mais Enrique Fernández Arbos fut d'abord violoniste de renom. Formé initialement auprès du virtuose espagnol Jesús de Monasterio, qui jouera un rôle important dans l'histoire de la musique en Espagne au XIXe, il perfectionna son art auprès d'Henri Vieuten, virtuose et compositeur à l'origine de l'école belge de violon, et aussi de Joseph Joachim, célèbre virtuose proche de Johannes Brahms. Il sera d'ailleurs adopté comme tel, comme virtuose du violon, par le public londonien et passera beaucoup de temps dans la capitale britannique. Il passera aussi quelque temps auprès de l'orchestre symphonique de Boston, aux États-Unis. Donc. Rien d'étonnant donc dans le fait que parmi les compositions d'Arbos figurent des pièces de concert pour violon et orchestre. Illustration avec une danse qui commençait à s'imposer à cette époque en Europe, un tango.

Donc le tango de monsieur Enrique Fernandez Arbós, extrait des treize piezas de concerto. Et c'était l'Orchestre Symphonique de Madrid avec Jesús López Cobos comme les interprétations précédentes. Ce tango fut à l'origine une œuvre pour un trio très classique, piano, violon, violoncelle. On ne peut pas faire plus traditionnel. C'était l'opus 2 du compositeur. L'œuvre prolonge son opus 1, écrit pour la même formation, et dont les trois mouvements étaient trois danses, à la manière des suites baroques. Alors, il y avait en l'occurrence un boléro, une habanera, puis une seguidilla gitane. L'ensemble portait un titre français, ce qui est à relever. Trois pièces originales dans le genre espagnol. Une référence à l'école de violon franco-belge, fort renommée, à laquelle l'art d'Arbós était lié, nous l'avons évoqué, puisqu'il avait été élève d'Henri Vieuxtemps. L'œuvre date des années 1880 et sera aussi désignée comme trio espagnol par le compositeur lui-même. C'est l'œuvre d'Arbós la plus jouée à ce jour. Nous vous en proposons tout de suite le deuxième mouvement de ce trio, une habanera interprétée par le Hermitage Piano Trio en 2023.

C'était donc la habanera extraite du ce qu'on appelle le trio espagnol d'Enrique Fernández Arbos, à qui nous consacrons ce 158e numéro de Méli Méloman. Durant sa courte carrière de compositeur, Enrique Arbos se consacrera à un genre qui avait eu tant de succès tout au long du 19e siècle. Nous l'avons évoqué, la salsuela. Mais son Centre de la Terre fut un échec, nous l'avons dit aussi, à sa création en 1894, en décembre 1894 précisément. Et sans retravailler directement la partition, il recycla une partie du matériel dans d'autres œuvres que nous avons proposées depuis le début de cette émission. Une zarzuela, c'est quoi au juste d'ailleurs ? C'est une forme lyrique qui alterne partie orchestrale, partie chantée avec soliste et même chœur, accompagnée par l'orchestre, et scène parlée, comme au théâtre. Dans une pension de famille, c'est le sujet de ce Centre de la Terre, tenue par Doña Pura, loge un vieil officier carliste, grincheux, Don Doroteo, et un jeune musicien taquin et sans le sou, Roman, qui ne cesse de jouer de son accordéon. Le musicien a provoqué le vieux militaire et Doña Pura, amoureuse, ne veut pas chasser ce jeune qui ne paye pas son loyer. Les deux hommes en viennent à une dispute plus sérieuse et l'ancien soldat provoque son cadet en duel. Un peu plus tard, sur le lieu du duel, Roman est fin sou alors qu'un soldat lui parle d'une étrange faille qui s'est ouverte non loin de là et d'où sortent des bruits étranges. Les acteurs et témoins du duel arrivent. Roman saute dans la faille, aussitôt suivi par Doña Pura et Don Doroteo. Tremblement de terre, tempête. Ils sont précipités vers le centre de la terre, dont ils rencontreront les dieux et leur peuple, qui les prennent pour des dieux et des déesses venus d'un autre monde. Bien sûr, après quelques péripéties, tout finira bien. Si ce livret revendique sa fantaisie et sa légèreté, c'est le moins que l'on puisse dire, la musique n'en est pas pour autant anecdotique. Nous vous laissons juger avec le prélude au duel, puis le bond des protagonistes vers le monde souterrain.

C'était donc El Centro de la Tierra, le centre de la Terre, la Zarzuela de Enrique Fernández Arbos, une œuvre créée en décembre 1994 qui fit un four. Vous avez remarqué l'utilisation d'un instrument un peu particulier à la fin de cet extrait, une machine à vent. Un instrument qu'utilisera aussi Richard Strauss dans son Don Quichotte, composé et créé à peu près à la même époque. Créé le Don Quichotte en 1898.

C'était la Danza de la Salle, extrait donc de la transcription pour piano d'une partie de la Zarzuela, le centre de la Terre. Alors, juste un petit mot sur le pianiste qui interprétait cette composition. Il s'agit de Fernando Turina. Alors peut-être comme ça le nom que vous diriez, mais c'est le petit-fils de Joaquín Turina, qui fut lui aussi un compositeur important dans la musique espagnole au début du XXe siècle. Ses dates, c'est 1882-1949. Et donc, il y a de fortes chances que M. Arbós ait dirigé plusieurs de ses œuvres avec l'Orchestre symphonique de Madrid. Si l'on peut entendre quelque chose comme l'influence d'Albéniz dans cette musique, le lien ne s'arrête pas là. C'est en effet lui, Albéniz, qui encourage Arbós à s'engager dans la composition en contribuant à l'édition de son premier opus, le trio espagnol que nous avons évoqué. C'est d'ailleurs cette œuvre, le trio espagnol, qui est quasiment la seule à avoir survécu dans le répertoire jusqu'à aujourd'hui. En retour, Enrique Arbós orchestra plusieurs des pièces de la suite Iberia que Albéniz composa pour le piano. Des versions orchestrées qui sont elles aussi restées au répertoire. C'est sous le titre Impressiones, Impression, qu'Arbós publia et enregistra ses orchestrations à la fin des années 20. Le son étant un peu trop d'époque pour le final de notre émission, c'est dans l'enregistrement réalisé par l'orchestre de Valencia dirigé par Manuel Galdouf que nous vous proposons El Puerto. C'était Méli Méloman, Marco Sorghino micro et Bruno Bertrand à la réalisation. À bientôt pour de nouvelles aventures musicales.

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0: 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Il est 5 heures.
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Bonjour à tous. Je suis heureuse de vous retrouver sur les ondes d'Accent 4. D'une incroyable difficulté technique, les études de Claude Debussy ont été composées en 1915. Elles sont au nombre de 12 et constituent le dernier cycle pour piano du compositeur. Je vous propose d'en écouter 5, extraites du livre 2, les études numéro 7 pour les degrés chromatiques, numéro 8 pour les agréments, numéro 10 pour les sonorités opposées, numéro 11 pour les arpèges composés et numéro 12 pour les accords, par Samson François.

Vous venez d'entendre de Claude Debussy les études numéro 7, 8, 10, 11, 12, extraites du livre 2 par Samson François. François-Bernard Mache est un compositeur français né à Clermont-Ferrand en 1935. Il a été l'élève d'Olivier Messiaen et a contribué à la création du groupe de recherche musicale de Pierre Schaeffer. Il a ensuite mené de front une carrière de compositeur et d'universitaire, en particulier à l'Institut de musicologie de Strasbourg dans les années 80. Ses œuvres intègrent fréquemment des sons enregistrés à l'écriture instrumentale. Voici Olodi, dont le titre est emprunté à l'Antiquité grecque, composé pour saxophone soprano et bande magnétique. Daniel Kienzi en est l'interprète. Il en a également réalisé le mixage. Un disque ADA

Nous écoutions de François-Bernard Mach, Olodi, pour saxophone soprano et bande magnétique, par Daniel Kienzi, un disque Ada. Nous resterons dans le répertoire si riche et si divers du XXe siècle avec Darius Milhaud. Le Carnaval d'Aix, pour piano et orchestre, aura pour interprète Éric Lesage et l'Orchestre Philharmonique de Liège-Wallonie-Bruxelles, dirigé par Paul Meyer.

Darius Milhaud, le Carnaval d'Aix pour piano et orchestre, par Éric Lesage et l'Orchestre Philharmonique de Liège-Wallonie-Bruxelles, placé sous la direction de Paul Meyer. Un disque RCA. Terminé en 1876, la première des deux sonates pour violon et piano de Gabriel Fauré a été créée l'année suivante à la Société Nationale de Musique, où elle reçut un accueil chaleureux. Dans la version que j'ai choisie pour vous, elle sera interprétée par Augustin Dumay au violon et Jean-Philippe Collard au piano.

Augustin Dumais, violon, et Jean-Philippe Collard, piano, nous ont permis d'entendre la sonate pour violon et piano numéro 1, opus 15, de Gabriel Fauré. Musique vocale à présent avec des extraits de Madame Butterfly, de Giacomo Puccini, par Mireia Freni, José Carreras, Teresa Berganza et Giuseppe Sinopoli à la tête du Philharmonia Orchestra.

Ces extraits de Madame Butterfly de Giacomo Puccini avaient pour interprètes Mireia Freni, José Carreras, Teresa Berganza et le Philharmonia Orchestra dirigé par Giuseppe Sinopoli. C'est par une pièce d'un tout autre caractère que nous allons nous quitter. Il s'agit de l'Aube enchantée pour flûte et harpe que le célèbre musicien d'origine indienne Ravi Shankar a composé sur le raga Mianki Todi. À la flûte Jean-Pierre Rampal, accompagné par Martine Gelliot à la harpe. Un disque Erato.

0: Ravi Shankar, l'aube enchantée pour flûte et harpe, par Jean-Pierre Rampal et Martine Géliot. À très bientôt.
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2: Il est 7 heures.

Bonjour à vous, chères auditrices et auditeurs matinaux d'Accent 4. J'ai le plaisir de vous accompagner pendant les deux prochaines heures dans une programmation variée où j'ai souhaité pouvoir vous faire découvrir, à côté de grands classiques, des pièces moins connues. Ouvrons donc cette tranche de programme par une musique de film. Il s'agit du thème principal du célèbre North by Northwest, La mort aux trousses en français, d'Alfred Hitchcock, musique mythique du grand Bernard Herrmann, dirigée ici par Esa-Pekka Salonen à la tête du Philharmonique de Los Angeles.

Après avoir parcouru les États-Unis du nord au nord-ouest, en suivant la mort aux trousses de George Kaplan, alias Cary Grant, retournons sur la côte est à Georgetown. C'est là que résidaient Robert et Mildred Bliss, grands collectionneurs d'objets, de livres, ayant trait aux civilisations byzantines et précolombiennes. C'est à leur demande qu'Igor Stravinsky écrivit en 1938 un concerto grosso pour petit orchestre qui fut intitulé Dumbarton Oaks, du nom de la demeure de ses commanditaires. Le Dumbarton Oaks Concerto, écrit pour un petit ensemble constitué d'une flûte, une clarinette, un basson, deux cors, trois violons, trois altos, deux violoncelles et contrebasse, y fut créé le 8 mai sous la direction de Nadia Boulanger. Le style néoclassique de l'œuvre semble faire écho à l'architecture de l'hôtel particulier construit en 1800 dans le style fédéral. Pour la petite histoire, notons que cette demeure abritant en 1944 la conférence de Dumbarton Oaks qui présida à la création des Nations Unies. Charles Dutoit dirige le Sinfonietta de Montréal.

Charles Dutoit, à la tête du Sinfonietta de Montréal, a interprété le Dumbarton Oaks Concerto d'Igor Stravinsky. L'œuvre fait bien sûr référence au concerto baroque, et si l'on fait abstraction des vents, la distribution des cordes est absolument identique à celle du troisième concerto brandebourgeois de Jean-Sébastien Bach, que nous écoutons sans plus tarder dans la version de l'ensemble Café Zimmermann.

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1: Les Brandebourgeois en Bohème, tel est le titre du premier opéra de Bedřich Smetana, dont on oublie souvent qu'il n'est pas que l'auteur de Ma patrie. Il fut aussi en effet un compositeur lyrique important avec une dizaine d'ouvrages écrits pour la scène, dont le plus connu reste La fiancée vendue. Aujourd'hui tombé dans l'oubli, Le secret date de 1878. Il s'agit d'un opéra comique dont je vous propose d'écouter à présent l'ouverture. Gian Andrea Nozeda dirige l'orchestre philharmonique de la BBC.

Après l'ouverture de l'opéra Le Secret de Smetana, nous ne quitterons pas l'Europe centrale. Écoutons tout de suite Agai Shaham au violon et Arnon Erez au piano nous dépeindre deux des scènes de la Xarda du Hongrois Jenő Ubay. Compositeur et violoniste virtuose formé par Joachim Évieutan, il fut lui-même un professeur recherché. On trouve parmi ses élèves des noms aussi connus que ceux de Joseph Szigeti, André Gertler ou encore Eugène Ormandy. Ces scènes de la Xarda qui s'échelonnent tout au long de la carrière de Ubay étaient destinées à son propre usage pour ses concerts ou à des fins d'enseignement. Écrites pour piano et violon, mais orchestrées pour certaines ensuite par Ubay lui-même, elles témoignent de l'intérêt que portait le compositeur au folklore magyar.

0: Agai Shaham et Arnon Erez étaient les interprètes de deux scènes de la Xarda de Yeno Ubay, la première, opus 9, et la quatrième, opus 32, intitulée Aerekati.
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0: Retour à Prague avec Julius Fučík, qui, outre ses activités alimentaires de directeur de musique militaire, fut un compositeur de musique légère, dont certaines, la marche florentine et surtout l'entrée des gladiateurs qui a fait le bonheur de tous les cirques du monde, ont largement dépassé les frontières de son pays. Mais Fučík est aussi l'auteur de pièces plus délicates, comme la valse Donauzagen, opus 233, légende du Danube, qui évoque immanquablement Johann Strauss. Václav Neumann en a donné une version idéale avec la complicité de l'Orchestre philharmonique tchèque.

J'évoquais tout à l'heure Johann Strauss à propos de cette valse Donnerhausen opus 233 de Julius Fučík. Écoutons donc deux polkas du roi de la valse. D'abord la polka des paysans opus 276, puis une polka hongroise rapide telle que Carlos Kleiber les avait offertes au public viennois en 1989 lors d'un mémorable concert de Nouvel An.

Carlos Kleiber plus l'Orchestre Philharmonique de Vienne égale deux polkas d'anthologie de Johann Strauss, la polka des paysans tout d'abord, opus 276, et la polka hongroise rapide, opus 332 ensuite, où les musiciens viennois montrent qu'ils savent aussi donner de la voix.

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1: D'autres compositeurs autrichiens sont maintenant au programme de cette émission avec, dans un premier temps, le quatuor pour flûte et cordes en La majeur, Köchel 298 de Mozart. Après trois quatuors composés à contre-cœur à Paris et Mannheim pour le flûtiste De Jean, Mozart reprend cette formation au début 1787 à Vienne dans un tout autre esprit puisqu'il s'agit d'une œuvre destinée au cercle familial des Jacquin. La partition elle-même relève les nombreuses facéties dont il aimait à pimenter les œuvres écrites pour ses amis. Le dernier mouvement s'intitule « Rondlieux », comme s'il n'avait pas su choisir entre l'écriture française et l'italienne du rondo, et y avait mis du coup toutes les voyelles. Et la bouffonnerie de ce final gagne aussi les indications de jeu. À l'indication « Allegro grazioso », il ajoute « Ma non troppo presto ». Però non troppo adagio, così così, con molto garbo e espressione. C'est-à-dire, mais pas trop vite, mais pas trop lent non plus, comme si comme ça, avec beaucoup d'élégance et d'expression. Qui peut le plus, peut le moins, ce sont donc quatre immenses solistes qui se sont réunis pour interpréter cette plaisanterie musicale. Jean-Pierre Rampal à la flûte, Isaac Stern au violon, Salvatore Accardo à l'alto et Mstislav Rostropovitch au violoncelle.

Rampal, Stern, Accardo et Rostropovitch, voici un quatuor royal pour une œuvre loin d'être majeure dans la production mozartienne, le quatuor pour flûte et cordes en La majeure Köchel 298, mais qui correspond si bien à son plaisir de partager la musique. On retrouve ce caractère d'ailleurs chez Franz Schubert, dont on connaît les fameuses Schubertiades, ces soirées entre amis tout à la fois musicales, littéraires, amicales, qui réunissent artistes et intellectuels en but à la censure du régime de Metternich. Parmi ces œuvres, nombreuses sont liées étroitement à des cercles amicaux qui gravitent autour de lui. Ainsi, l'Allegretto en ut mineur qu'il compose en 1827 constitue sa contribution à un album de partitions autographes que son ami Ferdinand Walcher emporte avec lui à l'occasion d'un long voyage à Venise. Le voici, sous les doigts de Michel D'Alberto.

0: Michel d'Alberto était l'interprète de l'Allegretto en ut mineur, Deutsche 915 de Franz Schubert.
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0: Nous terminerons cette émission avec deux œuvres de compositeurs bien oubliés. Gaspard Fritz, né en 1716 à Genève et mort dans la même ville en 1783, est un violoniste et compositeur qui jouissait de la considération de Händel et Locatelli et qui suscita de la part de Charles Burney, de passage en Suisse en 1773, le commentaire suivant. Il n'y a que peu de musique à entendre ici. Cependant, M. Fritz, bon compositeur et excellent interprète sur le violon, est encore en vie. Il habite ici depuis près de 30 ans et il est bien connu de tous les amateurs de musique anglais qui ont visité Genève durant cette période. Le succès de Gaspard Fritz se trouve d'ailleurs confirmé par la publication entre 1742 et 1772 de 6 opus à Paris et à Londres, des réimpressions et ainsi même que des éditions contrefaites. Découvrons donc son concerto pour violon en mi majeur dans la version de Jens Lohmann, accompagné par Howard Griffiths à la tête de l'orchestre de chambre anglais.

Après ce concerto pour violon en mi majeur du Genevois Gaspard Fritz, nous conclurons ce programme par un dernier souvenir de la Suisse, en l'occurrence du Belge François Servet. Considéré comme un des plus grands violoncellistes de son temps, il se produisit partout en Europe dans les années 1830-1840. Soucieux de faire briller sa technique et limité par un répertoire mal adapté, il n'hésita pas à composer lui-même, outre quatre concertos, de nombreuses petites pièces de virtuosité, souvent sous la forme de variations ou de fantaisies. C'est le cas de « Souvenir de la Suisse », où Servet puise ses mélodies dans le répertoire folklorique suisse. Didier Poskin est accompagné par les membres de l'ensemble Rosamund.

0: C'est avec ce souvenir de la Suisse opus 10 de François Servet que s'achève cette émission matinale rendue possible une fois encore grâce à la présence de Maxime aux manettes de la régie technique. Bonne fin de journée sur Accent 4 et à bientôt.
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1: Il est 9h.
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Bonjour à toutes et à tous et soyez les bienvenus à l'écoute de ces contes des mille et une notes. Ce programme débute par la toccata en ut mineur BWV 911 de Jean-Sébastien Bach. Bach a composé sept toccatas qui renferment les étapes d'une recherche où s'enflamme l'imaginaire du jeune compositeur. Leur esprit est permanent, depuis les introductions libres au caractère improvisé, riche de contrastes, jusqu'aux brillantes conclusions par lesquelles le musicien prend congé de ses auditeurs. Laurent Cabasso joue le piano Stephen Poletto, opus 102, indice Parati.

Sur un piano Stephen Poletto, opus 102, Laurent Cabasso interprétait la toccata en ut mineur BWV 911 de Jean-Sébastien Bach, un disque Parati. Le voyage d'hiver de Schubert est sans doute l'un des cycles de Lieder les plus bouleversants de l'histoire de la musique. Schubert le compose un an avant sa mort, en 1827, sur des poèmes de Wilhelm Müller et le chante partiellement, la voix chargée d'émotion, chez son ami Joseph von Schober. Ce dernier n'en apprécia qu'un, Der Liedenbaum. Schubert répliqua qu'il aimait ses Lieder par-dessus tous les autres qu'il avait composés et affirma qu'un jour, ses amis les aimeraient aussi. Écoutez l'interprétation qu'en donnait le 15 décembre 2019 au Carnegie Hall de New York, Joyce Di Donato et Yannick Nézet-Séguin, un disque Erato.

Le 15 décembre 2019, au Carnegie Hall de New York, Joyce Di Donato et Yannick Nézet-Séguin livraient pour les micros d'Erato leur interprétation du Voyage d'hiver de Schubert. J'aurais pu poursuivre dans ce climat de désolation en vous proposant le deuxième concerto pour violoncelle de Shostakovich, mais j'ai retenu le premier en mi bémol majeur, opus 107, que le compositeur écrit à l'intention du violoncelliste Mstislav Rostropovitch, qui le crée le 4 octobre 1959 à Leningrad. Il est en quatre mouvements, allegretto, moderato, cadenza, allegro con moto. Marc Coppet est accompagné par l'Orchestre national de la radio polonaise, placé sous la direction de Laurence Foster, un disque audite.

Marc Copet était le soliste du premier concerto pour violoncelle et orchestre en mi bémol majeur, opus 107, de Dimitri Shostakovich. Laurence Foster dirigeait l'Orchestre national de la radio polonaise, un disque audite. Refermons ces contes des mille et une notes avec le célèbre « Jesus bleibet meine Freude », extrait de la cantate BWV 147 de Jean-Sébastien Bach. Martin Stadtfeld est au piano, un disque Sony Classical.

0: Martin Stadtfeld interprétait « Jesus bleibt meine Freude », extrait de la cantate BWV 147 de Jean-Sébastien Bach, un disque Sony Classical. Vous êtes à l'écoute des programmes d'Accent 4, l'instant classique. Dans quelques instants, la suite de nos programmes. 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

0: 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Il est 11h.
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3: Critique musicale dès l'âge de 14 ans, compositeur pour les ballets russes de Diaghilev dans les années 1920, Georges Auric a aussi été un compositeur de nombreuses musiques de films, notamment pour son ami Jean Cocteau, mais encore président de la SACEM de 1954 à 1978. Malgré des collaborations prestigieuses, un catalogue d'œuvres immense et de grandes responsabilités musicales, Georges Auric ne jouit pas d'une postérité beaucoup plus rayonnante que ça. Il nous faut même aller aux États-Unis pour trouver un spécialiste de l'œuvre d'Auric. Métaclassique reçoit cette semaine Colin Roost de la faculté de musicologie de l'université du Kansas, auteur aux presses universitaires d'Oxford de la première biographie en anglais consacrée au compositeur Georges Auric, qui aura vadrouillé d'une fonction à l'autre jusqu'à composer la musique du film culte La Grande Vadrouille.

0: Bonjour Colin Roost.
1: Bonjour, merci.
0: On démarre cette émission avec la musique de La Grande Vadrouille, musique de Georges Auric. Pour vous, c'est le musicien le plus important du XXe siècle.
1: Oui, je l'ai dit beaucoup de fois, c'était c'est un peu polémique, mais je le crois, en fait.
0: Vous le croyez depuis longtemps ? Vous le croyez depuis longtemps?
1: Oh oui, depuis longtemps. En particulier, au cœur de mes recherches pour la biographie que j'ai écrite, comme je prends qu'il était un musicien, pas seulement un compositeur, mais aussi un peu pianiste, mais un administrateur avec beaucoup de succès et beaucoup d'influence.
0: Alors on va évidemment explorer toutes les facettes de ce personnage et on va essayer, une fois n'est pas coutume, de le faire de façon chronologique. Il naît en 1899 et il est d'une précocité formidable. C'est-à-dire il naît à l'Odève, il commence des études au conservatoire de musique de Montpellier et là il a un prof de piano qui s'appelle Louis Combes qui lui fait lire à l'âge de 11-12 ans, la critique de la raison pure d'Emmanuel Kant.
1: Oui, la critique de la raison pure, mais d'autre part, la littérature moderne, la plus récemment, à ce jour-là, il a lu les romans et les poésies symbolistes et dans d'autres mouvements de l'avant-garde.
0: Donc il a 11 ans, il lit Mallarmé.
1: Oh, Mallarmé, exactement, oui. Yeah. Il a découvert les poèmes de Mallarmé environ 11 ans, 12 ans. C'est impressionnant.
0: Et alors là où c'est très impressionnant, c'est qu'il s'engage directement à lui-même produire de la critique. Il publie en 1913, alors qu'il a seulement 14 ans, des articles dans des revues musicales de réputation nationale sur Satie, sur César Franck.
1: Oui, exactement. Une grande partie de son carrière était comme critique de musique. Et c'est bien intéressant qu'à l'âge de 14, il a été publié pour la première fois dans une revue nationale. L'éditeur de ce journal a été Léon Vallas, qui est très important dans dans la musique de Lyon, la ville de Lyon. Et il était un grand champion d'Auric comme enfant, en fait, quand il avait 14, 15, 16 ans.
0: Et c'est lui aussi qui l'introduit à Paris. Il donne son premier concert, là aussi à l'âge de 14 ans, 1913, avec Ravel qui lui tourne les pages.
1: Oui, exactement. C'est exactement, précisément.
0: Au même moment, ouais.
1: Oui, et Vallas, en fait, sa femme, qui était la prima donna à l'Opéra de Lyon, tous les deux, a fait les lettres d'introduction et ouvre les portes pour Auric avec beaucoup de musiciens et compositeurs. Alors, sa première concert sur piano, c'était en automne de 1913 quand il avait 14 ans, mais le printemps prochain, il a fait ses débuts comme compositeur avec la Société Nationale de la Musique. Alors, tous les deux, les grandes sociétés de musique à ces jeux-là.
0: Et alors, pendant les années de la Première Guerre mondiale, il est encore mineur, donc il va être mobilisé, mais seulement les derniers mois du conflit. Et pendant ce temps-là, il fait la connaissance du tout Paris, il fait la connaissance de Georges Braque, de Picasso, de Satie, de, j'imagine, Apollinaire.
1: Oui, bien sûr, Apollinaire, il a entré le cercle d'Apollinaire, même que Apollinaire était sur le front. Il le connaît d'abord par les lettres à les amis d'Apollinaire. Et puis, quand Apollinaire a rentré à Paris après sa grave blessure, blessure de la tête, Auric était là pour le dîner d'accueil, le dîner de rentre.
0: Il était forcément le plus jeune dans ce dîner.
1: Oui, bien sûr. Mais il a cherché tout le monde. Par exemple, il a passé les jours au café littéraire. Il a trouvé Blaise Cendrars et d'autres auteurs. Il a trouvé Henri-Pierre Rocher. Il a passé beaucoup de temps avec cet homme.
0: Et puis, il y a aussi quelqu'un avec qui il fait la connaissance à ce moment-là et qu'il va suivre absolument toute sa vie, c'est Jean Cocteau.
1: Oui, c'était une des plus importantes amitiés qu'il a fait au cours des années de la Grande Guerre. Il restait des amis jusqu'à la mort de Cocteau aux années 60. Et il a collaboré beaucoup de fois, surtout sur les films. Auric a composé les partitions pour tous les films de Jean Cocteau.
0: Jean Cocteau n'a pas fait un film sans une collaboration musicale avec Jean-Jaurès.
1: Exactement, ouais. Oui.
0: Et puis, il compose 8 poèmes de Jean Cocteau. On va écouter l'hommage à Éric Satie, parce que Éric Satie faisait partie de leur sujet de conversation, sans doute favori, quand ils se connaissent au milieu des années 1910.

0: C'était Daniel Lockhart au piano pour accompagner la chanteuse Céline Ritchie dans cet hommage à Eric Satie, un poème de Jean Cocteau, mis en musique par Georges Auric. Georges Auric qui a donc 20 ans en 1919. Il a un petit coup de mou, il passe à l'hôpital du Val-de-Grâce dans la section de la santé mentale et là il fait la connaissance de plusieurs poètes importants de l'époque.
1: Oui, c'est vrai. L'équipe médicale, son médecin était Louis Aragon et André Breton était un aide aussi. Et dans l'équipe de l'hôtel, Philippe Soupault. Alors, tous les pères d'adaïsme à Paris.
0: Oui, c'est-à-dire que c'est juste avant qu'il ne fasse la première soirée d'Ada Paris.
1: Par quelques mois.
0: Quelques mois. Et donc, il a pu y participer.
1: Oui, exactement. Après que Auric était démobilisé à cause de ses problèmes médicaux, il a passé beaucoup de temps avec Aragon, Breton, Soupault, Picabia. Et puis, en janvier 1920, où on voit l'arrivée de Tristan Tzara. Et Auric était tout au milieu de ce groupe qui a planifié la conquête d'Araïste en 1920.
0: Mais quel rapport il a à ce qu'on appelle à l'époque l'esprit nouveau? C'est-à-dire, il l'épouse, il le suit, il l'invente, quelle place il a parmi eux?
1: Oui, c'est la question de l'esprit nouveau, c'est bien intéressant. C'est une esthétique qui était promouvoie par, ou en fait, c'est créé par Guillaume Apollinaire. Et Auric, le champion pour quelques années, pour plus d'une décennie, plus longue de personne d'autre. Et, par exemple, la chanson que nous avons écoutée
0: à l'instant,
1: c'est un exemple. C'est la musique très claire, très nette, mais le texte, c'est pas sur le. Il n'aspire au sublime, pas du tout. C'est sur le Paris quotidien, les images de Paris de la Première Guerre mondiale, les images de l'art. Nous avons entendu Henri Rousseau, le peintre Henri Rousseau et Eric Satie. Il y a des images militaires, puisque Auric a terminé la composition au cœur, au moment qu'il était au Mans, dans la caserne avec l'armée française.
0: Alors, on continue notre chemin chronologique dans la vie de Georges Auric avec vous, Colin Rost, qui êtes à ce jour le seul biographe de Georges Auric. À l'âge de 25 ans, il devient, on pourrait dire plus ou moins, le chouchou de Diaghilev,
1: oui,
0: le directeur artistique des Ballets Russes.
1: Oui, et Auric a connu Diaghilev depuis 1915, peut-être 1914, et il a songé pour toujours de recevoir une commande de Diaghilev. En 1921, il a composé la partition pour une version nouvelle des Fâcheux de Molière, et Diaghilev a assisté la première. Et il était complètement bouleversé par la partition d'Auric. Et cette nuit-là, il a trouvé Auric et il a fait la commande pour un ballet sur les Fâcheux. Auric a fait des issues avec un peu de paresseuse. Il était un peu enmêché dans les politiques artistiques. Alors, 3 années ont passé avant qu'il a terminé son ballet, mais immédiatement, ce ballet était un grand succès. La nuit de la première, Diaghilev a fait une autre commande pour le ballet qui devenu Les Matelots. Et la première nuit de Les Matelots, il a fait une troisième commande pour le ballet qui est devenu La Pastorale.
0: En tout, il y en a eu trois, collaborations. Voilà, Les Fâcheux, La Pastorale en 1926, et puis entre les deux, Les Matelots, dont voici un extrait du deuxième tableau.

0: C'est Roger Desormières qui dirigeait l'Orchestre National de France dans ce deuxième tableau des Matelots de Georges Auric. Colin Woust, quel rapport il avait avec Debussy? Alors Debussy est mort en 1918, il ne l'a pas connu, mais le débat Debussy est un peu au cœur du groupe des Six, et il est membre du groupe des Six, Georges Auric, c'est le plus jeune.
1: Oui, c'est un très intéressant débat quand nous pensons à Auric, puisque il a été mal représenté souvent. On dit souvent que Auric a détesté Debussy et a attaqué Debussy, mais pour Auric, c'était une ligne très fine qu'il a marché. Il aime beaucoup Debussy. Surtout l'opéra de Pélias et Mélisande. Cependant, c'était une musique de fin de siècle, c'est une musique d'une génération ancienne, et il demandait l'originalité de tous les compositeurs. Alors, dans ses critiques de musique, dans les Nouvelles littéraires et d'autres journaux, il a attaqué tous les compositeurs qu'il pense à suivre. Debussy un peu trop proche. Le compositeur debussyiste, il les a attaqués avec toutes ses forces de rhétorique. C'est une question esthétique pour lui, c'est une question d'originalité. Pour lui, c'est très important que les compositeurs trouvent la musique de leur propre génération, leur propre moment.
0: Ce qui lui valait d'être assez polémique, alors?
1: Oh oui, je pense qu'il y a un peu de polémique. Bien sûr, souvent, il a fait des polémiques. Je pense, par exemple, à une critique de la partition de film de Henri Rabaud pour Le Miracle des Loups, un très beau film qui a été restauré il y a 15 ans, je pense. Mais la partition était bien debussyiste ou wagneriste. Il fait des leitmotivs et les sons du 19e siècle. Rabaud était l'administrateur du Palais Garnier de l'Opéra de Paris au cœur de la Première Guerre mondiale. Il était le directeur du Conservatoire de Paris après la guerre. Et dans cette critique, Auric a fini par donner une marque à au monsieur le directeur du conservatoire. Il a dit une marque de 10 sur 20, puisque c'est un bon effort, mais sans originalité.
0: Donc il donne des notes à Henri Rabaud.
1: C'est bien provocant.
0: Oui. Mais alors, c'est ça qui est intéressant, parce que d'un côté, il est anti-suiviste, il n'aime pas ceux qui font comme des précédents, et puis il est aussi anti-wagnérien, mais on pourrait dire aussi qu'il est anti-wagnérien, comme le sont en gros tous les compositeurs français du début du 20e siècle. Donc là-dessus, il est suiveur lui aussi.
1: Oui, mais l'influence de Wagner était toujours présente. Par exemple, dans les années juste avant la guerre mondiale, environ un quart des opéras, ou une opéra sur trois, était une opéra de Wagner à Paris. Et les compositeurs comme Vincent Dandy ont composé des œuvres avec l'influence de Wagner, par exemple, Ferval a beaucoup d'influence du cycle du Ring, cycle d'anneau de Wagner.
0: Alors, on va aborder un gros chapitre de la vie de Georges Auric, qui est la musique pour le cinéma, sur quelque chose comme 300 œuvres qu'il a pu composer. Il y en a 120 qui sont des musiques de films.
1: Oui.
0: Alors, voici « À nous la liberté », un film de 1931 dont il fait la musique, dirigée par Armand Bernard.

0: C'est donc Georges Aury qui faisait la musique de « À nous la liberté », film de René Clair. Il se trouve que à la sortie en 1931, la réception est controversée cinématographiquement, alors que Georges Aury, lui, s'attire plutôt grand succès pour cette musique.
1: Oui, bien, absolument. Et la réception en France était en fait assez mal, d'abord, et puis après un grand succès en Allemagne. Et le film a trouvé plus de succès en France, mais c'est un film très intéressant puisque c'est dans la transition entre le film silent et le film sonore.
0: C'est-à-dire, parce que c'était quoi le film sonore? C'était pas tout à fait le film parlant. On avait les deux mots pour pouvoir désigner un cinéma qui était plus artistique que l'autre, alors.
1: Oui, c'est vrai. Alors, les premiers trois films de René Clair des années 30, les premiers trois qui étaient des films sonores, et ils sont très expérimentaux. Alors, dans sept films, c'était une comédie musicale, en fait, et la musique joue la plus importante part de la bande sonore. Et il n'y a pas beaucoup de dialogues. La musique fait presque tout. Et en suivant cette idée, c'était une collaboration bien proche de Claire et d'Auric à la conception du film. C'était Auric qui a visité Claire sur la Côte d'Azur et on a fait des plans pour ce film. Et au cours de la production de ce film, quand on roule chaque jour au studio, Auric était là. Chaque jour et chaque nuit, il restait et se couchait dans le studio avec Claire. De plus, il a revu les quotidiennes, toutes les scènes qu'on a roulées ce jour-là. Alors, il a avoir une très intéressante collaboration. C'est très rare dans le cinéma que le compositeur était si impliqué dans le produit final. Il était là toujours et c'est exactement ce que Auric a voulu d'une collaboration. Il dit aux années 20 qu'il craint trouver il a peur de trouver travail dans le cinéma puisque les collaborations n'étaient pas sérieuses. Il veut une collaboration sérieuse entre deux artistes égales.
0: Et alors, vous parlez, Colin Roost, à propos de ces années-là, de la part d'Auric, d'une conversion populiste. Qu'est-ce qu'il faut comprendre par là?
1: Oui, alors, au cours des années 30, la raison de son travail a changé un peu. Ça correspond avec le levant du Front Populaire et les succès du Front Populaire en 1936.
0: Mais il est très proche.
1: Oui, bien sûr. Il a travaillé avec les maisons de culture. Il était sur le conseil exécutif de la Fédération musicale populaire. Et parmi ces organisations, il a fait un grand effet sur la musique française, mais pas exactement sur la musique d'art français, mais ces organisations ont encouragé les ensembles locaux dans chaque ville, les conservatoires locaux, et sa musique, il a continué dans une esthétique similaire à son esthétique d'Esprit Nouveau, mais alors la clarté, la simplicité étaient très importantes. Mais il a cherché un public beaucoup plus large, beaucoup plus grand.
0: Est-ce que, vu d'un siècle plus tard, on a l'impression que d'être d'avant-garde et d'avoir souci du grand public sont antagonistes, alors que pour lui, c'était finalement la même chose?
1: Oui, exactement. C'était très important, mais il n'est pas un compositeur d'avant-garde aux années 30.
0: Alors, la preuve, on va écouter le premier mouvement de sa sonate pour piano en fa majeur, qui est ici interprétée par Marie-Catherine Giraud en 84, qui est une pièce de 1931, on ne dirait pas.

0: un court extrait de cette sonate pour piano 1931 de Georges Auric. Vous dites, Colin Oost, que là, il n'est pas dans une écriture populiste.
1: Non, cette sonate, c'est une œuvre avec des grandes aspirations. Il était une sonate dans le modèle de Beethoven. Il fait le langage musical d'Alban Berg, par exemple. C'est une sonate en fa, mais la seule résolution en fa, c'est la dernière résolution de la sonate entière. C'est bien ambitieux, c'est bien moderniste d'une sorte, mais il représente sa musique juste avant la conversion à populisme.
0: Et alors, ce serait quoi une sonate populiste?
1: Pardon?
0: Ce serait quoi alors une sonate populiste?
1: Oh oui, une sonate populiste, c'était une sonate qui est dans qui les textures sont un peu simples, plus accessibles. Par exemple, sa sonate à violon et piano, c'est une œuvre qui est accessible à une jeune musicienne. C'est très beau, c'est très belle, et c'est bon pour la public grande, la grande public. C'est facile à aimer cette œuvre.
0: C'est vrai que c'est facile à aimer.

0: Gérard Poulet au violon et Christian Ivaldi au piano dans cette sonate pour violon et piano de Georges Auric. On disait, Colin Woolf, que c'était partie populiste de son œuvre. Ça veut dire pédagogique aussi?
1: Oui, à côté des œuvres comme cette sonate et son ouverture pour orchestre, il a composé environ 3 ou 4 dizaines de morceaux pour les jeunes, pour les enfants. Il a composé quelques morceaux pour les étudiantes. Marguerite Long, par exemple, il a composé 2 chansons pour les camps d'été, pour les enfants. Alors, pour lui, cette musique populiste, c'était un peu comme la musique d'Esprit Nouveau, mais pour les enfants, pour le grand public, c'est à toutes les orients, à tout le public, pas seulement les savantes.
0: Colin Roos, voici une question d'Omer Corley.
2: Colin Roos, ce qui m'a intéressé et questionné dans votre approche de Georges Auric et du populisme et du cinéma, c'est que ça m'a rappelé ou évoqué dans ma mémoire une dictée que nous avions tous jeunes petits bambins et que moi j'ai eue à l'école, donc vous voyez, dans les années 60, pour ne pas dire de bêtises, qui était un texte de Georges Duhamel dans les scènes de la vie future. On a tous passé par le divertissement d'Ilot. C'est la manière dont était traduite le cinéma pour nous, pour les petits, pour les enfants. Vous imaginez, donc, on est à l'école, on vous dit que le cinéma est un divertissement d'Ilot. Ça vous pousse à aller au cinéma, bien évidemment. Et, ou alors, on vous dit déjà que vous êtes un petit crétin. Bon, mais c'est normal, ça fait partie de la vie de tout bambin, mais qui crée quand même dans l'oreille, une dissonance cognitive, comme on dirait de nos jours. C'est l'expression que j'utilise. Mais ce qui me revient et qui m'a beaucoup saisi, c'était le fait du statut, comment avait changé le statut du compositeur pour film. Au départ, on voit bien la division qu'il y a dans La rue sans joie, où Auric apparaît en deuxième position, il est chargé des musiques d'ambiance, alors que dans ce second film, La plus tard respectueux, il fait toute la musique, et on voit bien que la bande-son devient déterminante, puisqu'on a au départ, dès le départ, le bruit d'un train qui traverse un paysage français, un train qu'on présume filmé aux États-Unis, de la manière dont il a été fait, puisque la locomotive, hein, je ne suis pas spécialiste de train, mais quand même j'ai une petite idée des locomotives, j'aime bien les trains en fait miniatures. Bon, donc j'ai repéré que c'était plutôt un train américain, mais il y avait ce son-là, ce son qui probablement est un son rapporté. Il y a du mixage des deux éléments. Et puis ce que je constate, dès 1928, quand il parle de bande sonore, on n'est pas loin de ce qui va évoluer vers la notion de bande-son. Ça me paraît important parce que dans ce film, on voit d'abord la première fois des blagues, des noirs au sens dans une vie normale, dans un wagon, et c'est une femme qui blanche qui rentre dans le wagon avec la gouaille parisienne, et que ça va tout de suite commencer un mélodrame avec qui finira visiblement avec un procès. Là, ça ne sera pas une femme qui va être jugée, mais un noir. Alors, il faut s'imaginer, c'est la société française des années 52. Nous ne sommes pas encore au début de la guerre d'Algérie qui commence en 54. Donc, on voit à quel point la transposition que fait Sartre peut parfaitement s'appliquer au modèle français de l'époque, mais dans un monde silencieux. Les Français, comme dirait l'autre, ne voient pas et n'entendent pas leur colonie. C'est des malentendus ou de mésententes cordiales qui va devenir une mésentente physique. Et ce qui m'a intéressé dans cette manière, dans cet itinéraire, c'est comment ce divertissement d'Ilot progressivement devient un divertissement d'élite, qui commence à intéresser tout le monde, puisque vous avez quand même un philosophe comme Sartre qui accepte de s'impliquer dans ce domaine-là. Mais on peut dire aussi que chez Sartre, il y a un comportement de dissonance cognitive, pour reprendre l'expression que j'ai utilisée. Et la question que je me pose, c'est comment se fait ce type de passage, comment vous le voyez, comment les hiérarchies se construisent. Et dans la perception qui évidemment fait que la presse, bien sûr, prend le cinéma, elle ne va pas rester sur la position de Georges Duhamel. C'est là aussi on voit le conflit, la tension qu'il y a dans une société entre elle émet plus exactement un discours moral et en même temps toute la pratique du système des médias va dans le sens inverse. Donc on s'imagine bien le public, comment ça se déroule. Donc c'est plutôt la question de savoir que ces modes de hiérarchie qui se construisent, comment ils se construisent, et quelle est et l'œuvre de Georges Auric, quelle est la place de l'œuvre de Georges Auric, puisqu'on peut constater, et je me suis rendu compte qu'il n'y avait qu'un disque existant avec des enregistrements de ses musiques de films. Donc vous voyez, et comme on parle de La Grande Vadrouille, on pense pas que La Grande Vadrouille, Georges Auric, est impliqué dedans pour la musique de film. Donc on voit bien la complexité du nom qui a du mal à apparaître et à s'afficher dans l'œuvre, alors que quand je regarde un film comme La Putain Respectueuse, j'ai eu l'impression vraiment d'avoir un effet d'œuvre d'art dans la manière de construire l'ensemble des musiques, parce que la diversité des styles qui sont présents dans ce film, j'ai regardé s'il y avait des musiques additionnelles, il n'y en a pas de musique additionnelle. Donc ce n'est que des compositions originales qui sont présentes dans le film. Donc on voit bien qu'à ce moment-là, il y a chez lui une prise en charge des formes et des genres qui transcendent évidemment toute la réflexion que l'on peut avoir sur ce que peut-être la musique de grand genre, elle est peut-être déjà devenue, et on voit bien dans la signature de Georges Auric, puisque quand on dit Georges Auric, on pense tout de suite à la musique de film.
0: Colin Rost.
1: C'est beaucoup, et je n'ai pas suivi tout qu'il a dit. Pour la question qu'il a posée, c'est sur la... J'entends une question sur pourquoi la musique de film d'Auric semble comme une œuvre d'art, pas comme une œuvre populaire. C'est la question essentielle. Ah, d'accord.
0: Oui, parce que, oui, c'est-à-dire c'est cette souplesse de pouvoir intervenir à plusieurs niveaux d'implication dans un même film, et de pouvoir pratiquer plusieurs genres musicaux au service d'un même cinéaste, si je comprends bien.
1: Mm-hmm. Ah, d'accord. Alors, je pense que la musique artistique d'Auric dans les films était quelque chose que pour Auric, souvent, pas toujours, mais souvent, est très important. Et il a composé des films seulement pour l'argent, c'est complètement vrai, comme tous les compositeurs de films. Les films des années 30, après les premières trois, après Le sang d'un poète, Cocteau, et Anne de la liberté de Claire, et L'Aquedame de Marc Allegré, ses proches amis. Après ces trois, il a composé des films seulement pour l'argent. Ils sont tous les films avec une politique en commun, une politique vraiment socialiste ou presque communiste, on peut dire, peut-être. Mais dans ces films-là, les partitions sont assez courtes. Ils sont vraiment au fond du film. Il est dans un film de 90 minutes, peut-être 13 minutes de musique. Mais après ces années-là, aux années 40 et 50 et 60, il a trouvé souvent avec les cinéastes qu'il a connus personnellement, souvent ils sont ses amis. Et il a cherché toujours le type de collaboration que j'ai décrit avec Anne de la Liberté. Donc, c'est impossible dans la plupart des réalités de cinéma que le compositeur qui peut être si impliqué dans le film. Alors, mais il a cherché souvent à assister le tournage du film, avoir beaucoup de discussions avec le cinéaste. Il a souvent fait des suggestions sur le film soi-même. Et pour quelques cinéastes, il l'apprécie, mais les autres, non. Mais par exemple, sur le film de William Wyler, le film Les Vacances pour Roman, Roman Holiday, Auric a passé une semaine dans l'Hôtel Europa à Paris avec William Wyler, avec le cinéaste, et on a roulé un piano dans la chambre d'hôtel, et il passe 7 jours, Auric à la piano, Wyler avec un projecteur sur le mur de sa chambre, et on a discuté toute la musique, on expérimentait, on a un peu de pouce, un peu de poule, l'un et l'autre a fait des commentaires sur la musique, et c'est une vraie collaboration, et donc je pense que c'est une des partitions les plus réussies d'Auric. Ses collaborations avec Jean Delannoy de plus sont très réussies pour les mêmes raisons. À la fin de compte, pour Auric, la musique de film, c'est simplement la musique. La musique de salle de concert, c'est simplement la musique populaire, etc. Alors, pour lui, il fait le même effort dans une partition de film que pour une partition pour la salle de concert. C'est
0: pas un sous-genre pour lui.
1: Oui.
0: Oui. Et du reste, il est le seul à avoir à la fois été primé au Festival de Cannes et à la Mostra de Venise pour une musique de film.
1: Oui, et il est la seule.
0: Il reçoit dès le premier Festival de Cannes en 1946 le Grand Prix international de la SACEM pour la meilleure partition musicale. De la SACEM, du reste, dont il a été président quasi 30 ans.
1: Environ 30 ans, oui. Ouais. Des années 50, 60 et 70.
0: Mais c'est à se demander si son implication comme ça, comme administrateur de la musique, et il a aussi été administrateur de l'Opéra de Paris, enfin, si ça n'a pas effacé un peu l'œuvre du compositeur.
1: Un peu, oui. Il parle particulièrement aux années 60, il était l'administrateur de Réunion des théâtres lyriques nationaux de 1962 à 1968. Alors deux termes dans cette position et en même temps simultanément était le président de SACEM. Alors il a fait beaucoup de travail d'administrateur d'administration et il ne peut trouver pas le temps de composer, il dit, mais il a encore composé seulement un peu moins.
0: Alors, il a, en tant que compositeur de musique de film, pour le coup, une carrière tout à fait internationale. Sur ses 120 films, il y en a une quarantaine en Angleterre, 14 aux États-Unis. Et puis, il épouse aussi un nombre de genres cinématographiques très variés, puisque après La Belle et la Bête en 46 avec Jean Cocteau, il fait pour Thorold Dickinson la musique du film La Reine des Cartes. Le pitch est le suivant. Une vieille comtesse vend son âme au diable en échange du pouvoir de gagner aux cartes.
1: Oui.
0: Voilà ce que ça donne.

0: 1949, la reine des cartes pour vous, Colin Woost, Georges Auric, ni plus ni moins que le John Williams français.
1: Oui, je le décris comme ça, puisque après la Deuxième Guerre mondiale était la première voix musicale dans le cinéma français, mais aussi une des premières voix musicales dans le cinéma d'Angleterre, en particulier dans les comédies du studio Ealing. Et aux États-Unis, quand on a commencé à faire les films internationaux aux années 50, il a composé quelques partitions très importantes, très influentielles, par exemple pour Le Moulin Rouge de John Huston et Les Vacances romaines de William Wyler.
0: La musique du Moulin Rouge va même être carrément la chanson de l'année aux États-Unis en 53, c'est-à-dire le top du Billboard Charts.
1: Oui, c'était un phénomène, c'est absolument fou. Il était la chanson la plus populaire aux États-Unis, en France, en Australie, en Angleterre. C'est vraiment impressionnant. Aux campagnes de publicité pour le film, par exemple, on a fait 6 covers de cette chanson, un cover par des artistes américaines, mais les artistes français, les compagnons de la chanson, les artistes italiens, les artistes australiens, suédois. Et par la fin de 1953, il y a au moins 3 dizaines de covers. Déjà.
0: Avant de terminer l'émission avec la version des compagnons de la chanson, je voudrais qu'on dise un mot sur, pour boucler la boucle avec ce Georges Auric du début des années 10 qui a tout juste 11-12 ans et qui lit Mallarmé, qui lit Emmanuel Kant à Montpellier. Gardez en tête que c'est un intellectuel et que il se lie d'amitié très prolongée avec Francis Poulenc, qu'ils ont tous les deux un rapport à la mélodie que vous thématisez comme antagoniste, parce que il y a un sensualiste d'un côté, Poulenc, et quand même un intellectuel de l'autre qui est Auric, et qui a un rapport quand même très suspendu au verbe, aux mots, dans sa façon de composer pour la voix.
1: Oui, je pense que la différence entre Cocteau et Poulenc, qui l'aime beaucoup, il était des proches amis pour toute leur vie après 1917. Quand je pense aux chansons de Poulenc, je pense d'abord sur la mélodie. Et pour les chanteurs, les chanteuses, les mélodies sont... Ils se sentent très bien, très, très gagnants dans la gorge. Et ils se sentent magnifiques de chanter ces chansons. Les chansons d'Auric, sur l'autre part... Le chanteur n'est pas la partie la plus importante, c'est le texte. Et Auric, en tant qu'intellectuel très cultivé, il a cherché la poésie des textes. Il a fait sa musique, il a composé sa musique pour donner le mieux de le texte, pour l'art de la poésie. Par exemple, en une des chansons de Quatre chants de la France malheureuse qu'il a composé au cœur de l'occupation allemande, sur quelques poèmes par les poètes résistants. J'aime beaucoup la deuxième chanson qui est un...
0: Le Petit Bois.
1: Le Petit Bois, merci beaucoup. Et chaque fois que le temps de verbe change, le mode de la musique change. C'est assez subtil. La mélodie, c'est beau, c'est joli, mais c'est une question plus de les moyens qui ont renforcé la poésie. Et nous avons écouté le poème de Jean Cocteau plus tôt, et c'est la même chose. Composer la musique pour illustrer les lignes octosyllables contre les lignes alexandrines.
0: Il faut rappeler qu'effectivement, à ce moment-là, quand il compose les quatre chants pour la France malheureuse au printemps 43, il s'apprête à devenir l'un des membres les plus ardents du Front National des Musiciens. Il est rédacteur du journal clandestin du réseau Musiciens d'aujourd'hui. Et c'est aussi sous sa direction que ce journal va fusionner avec les Lettres Françaises.
1: Oui, et il a collaboré avec les cinéastes du Front National du Cinéma de plus. Au cours des années d'occupation, les années de Deuxième Guerre mondiale, Ulrich a été choqué. Et quand on l'approchait, Elsa Borin et Louis Dupré les demandaient de joindre le Front National de la Musique. Et immédiatement, il a dit oui. Et il devient très fort. Il était le plus ardent, je pense. Et en fait, c'est une continuation des organisations des années de Front Populaire. En fait, c'est presque les mêmes personnes dans tous les lieux.
0: Avant les compagnons de la chanson, alors on va écouter ce petit bois extrait des quatre chants de la France malheureuse.
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0: Martial Desfontaines chantait Le Petit Bois avec Alain Jacon au piano, avec des allusions à la Marseillaise dans la partie de piano, disiez-vous, Colin Rose.
1: Oui, c'est, pour les musiciens de Front National, on parle souvent de la musique contrebande.
0: Oui, le Front National des musiciens, il faut avoir.
1: Ah, mais,
0: oui.
1: Mais c'est beaucoup, Front
0: National. Pas de confusion.
1: Pour les musiciens de Front National des musiciens, on parle souvent de la musique contrebande.
0: Pour terminer, alors, avant d'écouter donc tant promis les compagnons de la chanson, comment se fait-il qu'on en parle si peu de Georges Auric aujourd'hui, après tout ce qu'on a traversé?
1: Oui, c'est une grande question que je me pose souvent. Parmi les derniers 20 ans que je recherche Georges Auric, et je pense qu'il y a quelques raisons, peut-être la plus grande est qu'après la Deuxième Guerre mondiale, on l'aperçoit comme administrateur, pas comme compositeur. On oublie peut-être un peu qu'il a fait des compositions, sauf que les compositions populaires, les compositions du cinéma, pour lui, c'était des œuvres de musique, comme les œuvres de la salle de concert, mais c'était la opinion commune among les musiciens et les musicologues. Deuxièmement, je pense que tous les chants qui sont si populaires, comme la chanson de Moulin Rouge, la chanson de Bonjour Tristesse de Otto Preminger, a causé des personnes pensées différemment de Sir Auric. De plus, peut-être un plus mondaine, c'est qu'au moment qu'il est mort, il est décédé, les journalistes en France étaient en grève. Alors, on ne rapporte pas la mort d'Auric. Les notices de sa décès ont paru ici et là pour presque 2 années après. Alors, il n'y a pas de grande mémorialisation d'Auric, sauf qu'aux années 70, il y a un documentaire sur Auric et on fait beaucoup de mémoires et de souvenirs sur le dadaïsme et le Paris entre deux guerres, le Paris des années folles, dont il était un des seuls témoins encore à ce point. Mais en 1983, quand il est décédé, c'est quelques années dans le passé.
0: Merci beaucoup, Colin Rost, de nous avoir offert cette traversée de la vie de Georges Auric. Je rappelle que vous avez publié en 2020 aux presses universitaires d'Oxford une biographie, Georges Auric, Life in Music and Politics. À très bientôt.
1: Merci beaucoup.

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1: Il est 14h.
2: Eh bien, bonjour chers auditeurs. Voilà venir l'émission Musique et écrivains. Et aujourd'hui, j'ai le plaisir de vous présenter vraiment un livre tout à fait passionnant qui retrace l'itinéraire tout à fait exceptionnel de Zhu Xiaomei, pianiste actuellement professeur au Conservatoire National Supérieur de Paris, et qui nous retrace une vie incroyable. Mais je commence de suite. Ce livre est paru aux éditions Robert Laffont sous le titre « La rivière et son secret ». Il est là, dans la chambre de mes parents. Il prend toute la place. Cette chambre est si petite. Les déménageurs ont eu un mal fou à le faire passer par la porte. Ils se sont arrêtés plusieurs fois, suant à grosses gouttes. Intrigués, nos voisins ont défilé les uns après les autres.

les autres dans la cour pour jeter un coup d'œil par la fenêtre, voir ce qui se passait. Enfin, il est casé, dégagé des tissus sales qui l'enveloppaient, il apparaît. Notre logement. 2 pièces pour 7 personnes. 50 mètres carrés en tout dans un Sichuan, un carré de maison basse construite autour d'une seule petite cour centrale. Un seul point d'eau et un seul cabinet de toilette pour 11 familles. Nous habitons là depuis que mes parents ont décidé de venir à Pékin, rejoindre une sœur de mon père qu'on appelle Momo, c'est-à-dire tante, en dialecte de Shanghai. Les ennuis avaient commencé pendant l'hiver 1949. Un hiver si dur que dans Shanghai, des centaines de gens sont morts de froid et de faim. Chaque matin, elle livrait son lot de corps squelettiques et gelés sur les trottoirs. La guerre civile entre le Parti communiste et le Kuomintang était terminée, mais elle avait complètement désorganisé le pays. C'est au cours de cet hiver terrible que tout a basculé. La clinique où travaillait mon père a perdu ses patients. Du moins, ceux qui étaient capables de payer les consultations. Elle a dû fermer ses portes. Qu'est-il arrivé pour que notre vie ait tellement changé? La réponse tient en un nom, Mao Zedong. Oh, toute petite, je sais déjà qui elle est. Son portrait est partout. Grâce à lui, me dit-on, la Chine a été libérée. Depuis qu'il a triomphé des forces capitalistes et impérialistes, la vie des Chinois a été transformée. Eh bien, voilà comment commence ce livre de Zhu Xiaomei, La rivière et son secret. Écoutons tout de suite une œuvre dont elle parle plus tard en disant que c'est un monument de passion, en tout cas le premier mouvement. Il s'agit de la fantaisie en ut mineur opus 17 de Robert Schumann sous les doigts de François Moschetta.

Vous venez d'entendre la fantaisie en ut mineur de Robert Schumann sous les doigts de François Moschetta. Et je poursuis ma lecture, bien sûr par petits fragments, de « La rivière et son secret », mémoire de Zhu Xiaomei, pianiste chinoise. À l'école de musique pour enfants, il règne une discipline de fer. Les professeurs sont très exigeants, trop pour moi. Alors que j'ai soif de musique, de nouveautés, ils me font travailler sans relâche quelques mêmes œuvres. Je dois ajouter que la mère pianiste de Zhu Xiaomei l'a inscrite à un petit cours qui était avant le conservatoire pour qu'elle prenne déjà de bonnes habitudes. Ce que ma mère ignore, c'est ce que j'apprends d'autre à l'école de musique, en dehors du piano. Pour commencer, que tous les élèves ne sont pas égaux. Il y a ceux, comme moi, qui arrivent à l'école avec des vêtements usés et rapiécés. Il y en a d'autres qui portent des vêtements neufs. Il y a les jeunes pionniers, reconnaissables au foulard rouge qu'ils arborent autour du cou, et les autres qui n'ont pas le droit d'en faire partie pour une raison obscure. Pour que la collectivité avance, pour que l'individualisme recule, pour que l'esprit du communisme entre bien dans nos petites têtes, tous les samedis matins, nous suivons une séance d'autocritique et de dénonciation. Pour moi, c'est encore plus difficile que pour les autres. Je sens bien que mes parents ne sont pas comme ceux de mes camarades. Mon père et ma mère ne ressemblent pas aux bons révolutionnaires des livres, des affiches et à ceux que nous écrivent nos professeurs jour après jour. Oui, je dois dire que donc le père de Zhu Xiaomei était médecin, sa mère venait d'une famille cultivée avec un grand-père qui était très passionné par l'Occident, qui lui avait parlé toute petite, qui avait du musée du Louvre, des grands tableaux qu'on y trouvait. Donc elle appartient vraiment plutôt à une classe aisée alors. Donc pour moi c'est encore plus difficile. Mais le doute est là, mon père. Pourquoi on se méfie de lui? Il doit être coupable de quelque chose. D'ailleurs il me le dit lui-même. Ma mère et lui ont honte de ce qu'ils étaient avant la libération. Ils savent qu'ils sont Shushenbuao, de mauvaise origine, et qu'ils doivent se racheter. En 1960, au printemps, je suis admise au conservatoire de Pékin. Comme l'établissement est un internat, je ne reverrai mes parents qu'une fois par semaine et pendant les vacances. Mais cela ne me fait pas peur, malgré mes 11 ans, je sens bien qu'une distance s'est creusée entre eux et moi. 1960, c'est le moment où le grand bond en avant du président Mao, lancé 3 ans plus tôt, tourne au désastre. 20 millions de Chinois au moins mourront de faim dans les années qui vont suivre. Nous travaillons notre piano comme des forçats, dans des petites cellules closes dont la porte est percée d'une lucarne. La direction attise la rivalité entre nous. Les meilleurs élèves ont droit non seulement à plus de cours, mais à une meilleure nourriture. Heureusement, il y a Maman Zheng. Ce vieux monsieur s'occupe des questions d'intendance et de santé depuis la création du conservatoire. Vous savez pourquoi on le surnomme Maman ? On me raconte son histoire. Il y a très longtemps, Maman Zheng habitait en Indonésie et était très riche. Quand le Japon a envahi la Chine, il a tout abandonné pour aider son pays d'origine et il est rentré. Le conservatoire était en cours de création et lui a légué toute sa fortune. Elle passe son concours d'entrée, silence. Heureusement, quelqu'un prend la parole, un très jeune professeur. Ce professeur vient de me sauver la vie en m'acceptant dans sa classe. Il s'appelle Pang Yiming. Le jour de ma première leçon, il me parle de mes mains. Les petites mains, bien sûr, c'est un problème pour toi, mais ce sont les plus véloces. Cela fera merveille dans certains répertoires. Puis il ajoute, caresse le clavier, ne le frappe jamais, il n'est pas dur comme tu le penses, tu n'as pas à lutter contre lui.
En réalité, le clavier est souple et doux. Cherche cette sensation de souplesse et de douceur au bout de tes doigts. Et un peu plus loin. D'où penses-tu que vient l'énergie quand tu joues? De l'épaule? Non. De tout le corps? Non. Elle vient de la respiration, d'où procèdent l'esprit et la vie. Attache-toi à bien respirer. C'est un enseignement pour la vie que vient de me donner Maître Pan. Voilà, après ces propos, nous allons écouter l'Allegretto en ut mineur, Deutsch 915 de Franz Schubert, joué par Paul Lewis. Elle en parle aussi plus tard dans son livre. Que je vous dise, page 208, ce qu'elle dit de cette œuvre. C'est une œuvre de la fin de la vie du compositeur, qui ne dure que quelques minutes, mais dans laquelle Schubert fait entrer toute une existence de douleur. Ce jour-là, ce soir-là, Gabriel Chaudos l'interprète d'une manière extrêmement touchante. Voilà, écoutons-la maintenant.

Nous écoutions de Franz Schubert l'Allegretto en ut mineur. Je suis toujours dans la lecture de « La rivière et son secret » de Zhu Jiaomei, qui parle de son enfance sous, en Chine, sous Mao Zedong. Les camions dans lesquels professeurs et étudiants du conservatoire ont été entassés roulent sur la route poussiéreuse. C'est le début du mouvement des Shangzhang-Yangzhang, qui a pour but d'envoyer les jeunes instruits à la campagne pour changer en profondeur leur mentalité. Nous arrivons, après plusieurs heures, enfin dans un petit village. Nous passons devant un grand portrait dessiné de Mao. Puis, les camions s'engagent dans la rue principale. Celle-ci est constituée d'un vaste ensemble de Xi, de Xi et Muyan. Les paysans sont vêtus de haillons et leurs enfants carrément nus. Je n'ai jamais vu une telle saleté, une telle misère. Nous les aidons au champ pendant toute la journée, du lever au coucher du soleil, et dormons avec eux, sur des paillasses infestées de poux. Mais nous prenons nos repas à part. Le travail est pénible. Plus les jours passent, plus s'augmente mon admiration pour ces gens qui consacrent leur vie entière à la terre. Lorsque nous prenons congé, quelques pages plus loin bien sûr, nous sommes tous persuadés d'avoir été transformés par ce séjour. Les paysans pleurent quand ils nous voient remonter dans les véhicules. Je suis bouleversée, je me dis que je suis en dehors de la réalité, moi qui ne pense qu'à jouer de la musique classique. Elle ne représente rien pour les paysans. Quelques semaines plus tard, c'est la rentrée, je reprends le chemin du conservatoire. Oh, cette rentrée ne ressemble pas aux précédentes. Les cours individuels ont été remplacés par des cours collectifs, dans lesquels tous les élèves, quel que soit leur niveau, doivent étudier les mêmes morceaux. Mon nouveau professeur est un membre du parti. Il nous fait travailler, surtout, de la musique chinoise. Au cours des séances de dénonciation et d'autocritique, les discussions se font de plus en plus animées. Faut-il chercher à éduquer le peuple en l'amenant à la musique classique ou composer ou jouer une musique qu'il aime spontanément? 1964, tout bascule. Les discussions sont enflammées. La musique classique est bourgeoise, elle n'a pas été écrite pour le peuple. Beethoven était un égoïste. Bach a écrit toute sa vie pour l'Église. Chopin, ce n'est qu'un sentimental. Et Debussy, un idéaliste. Quelques mois plus tard, nous sommes tous convaincus, il faut jouer désormais de la musique authentiquement prolétarienne et aller la jouer dans les campagnes, les usines ou les camps militaires. À la fin du printemps, les événements s'accélèrent, le petit livre rouge vient d'être publié. L'épuration des milieux littéraires et artistiques commence. Dans un tel contexte, notre vieux conservatoire ne ressemble plus à grand-chose, faute de partitions. Les cours de musique n'ont plus de raison d'être. De nouvelles formes de contrôle sont instaurées. Chacun d'entre nous est obligé d'être associé à un autre, un binôme rouge, dont chacun des deux membres doit critiquer l'autre pour l'aider à progresser. En juin 66, la musique qui nous réveille est plus forte ce matin-là. Professeurs, ouvriers et étudiants, nous dit la directrice, nous venons d'avoir un article important. L'article reprend un dazibao, une affiche en gros caractères. Cet article dénonce le recteur de l'université et la municipalité de Pékin, et même la directrice du conservatoire. On nous l'explique. À cause des cadres du conservatoire, nous avons reçu une éducation bourgeoise qui nous a coupé des forces vives de la Chine nouvelle. Les paysans, les soldats et les ouvriers. L'excitation monte. Dazibao, dénonciation, insultes, injures. Les élèves extrémistes prennent le pouvoir. Ce sont eux qui deviendront les gardes rouges, d'ailleurs. Les professeurs vont être la prochaine cible. Nous sommes convoqués sur le terrain de sport. Lorsque j'y arrive, je découvre nos professeurs à genoux, entourés de gardes rouges. « Camarades, voici les coupables !» hurle un garde rouge. J'observe de loin les hommes et les femmes à genoux. La plupart sont en sang. Un professeur de violon a le crâne ouvert.
Il semble sur le point de mourir. Il est coupable. Il est coupable, devons-nous reprendre en cœur. Longue vie à Mao et à la Révolution. Certains de nos professeurs ne survivront pas. Deux professeurs de piano mettent fin à leur jour. Eh bien, nous allons écouter maintenant le début des variations Goldberg. Et vous verrez que, ou du moins je vous le dis maintenant, pour cette pianiste, cette œuvre des variations Goldberg ont pris une énorme importance. Elle a d'ailleurs réalisé un enregistrement que malheureusement qui n'est plus réédité, que je n'ai plus pour retrouver. Nous allons entendre le début sous les doigts de Glenn Gould, enregistrement réalisé en 1955.

Donc, pour rappeler les choses, je suis avec l'ouvrage de Zhu Xiaomei, La rivière et son secret. Je continue la lecture dans cette pire période de la Révolution chinoise, 1966. Affiche d'Azibao, affiche en gros caractères qui dénonce des ennemis de la Révolution et qui sont placardés partout en ville ou sur les habitations. D'ailleurs, le propre père de Zhu Xiaomei va être considéré comme quelqu'un qui doit être dénoncé alors qu'il n'a jamais rien fait. En 66, les disques et les partitions sont brûlés. La directrice du conservatoire est en cause. Et je vais reprendre la lecture, page 95. Nous sommes toujours dans la première partie, en Chine. C'est le moment que le régime choisit pour lancer le mouvement Da Shuangliang, c'est-à-dire prise de contact. Le but est d'étendre la révolution culturelle à tout le pays. J'ai l'autorisation de quitter Pékin pour procéder à des prises de contact en province. À l'automne 68, le gouvernement chinois poursuit sa reprise en main d'une situation devenue totalement anarchique. Le président Mao s'est personnellement impliqué dans la question en publiant une instruction « Continuer la révolution, mais reprendre les classes ». En matière artistique, seuls demeurent les Yang Bangxi, œuvres modèles, qui sont composées sous l'égide de Madame Mao, qui va prendre de plus en plus d'importance. 8 Yang Bangxi ont été créés, la Lanterne Rouge, le Concerto du Fleuve Jaune. Et notre jeune pianiste a décidé de jouer, en version de piano, de ses œuvres créée pour la Révolution. Donc, elle donne quelques concerts un peu dans la ville. En cette fin d'année 1968, Mao décide, pour tourner définitivement la page de la Révolution culturelle, de relancer le mouvement des Shang Sang Yang Zhang et envoyer à la campagne des millions de citadins, jeunes instruits comme adultes. Pour l'essentiel, de les envoyer donc à la campagne, dans des Laogaishang, c'est-à-dire camps de rééducation par le travail. 17 millions de Chinois seront exilés ainsi et elle-même est envoyée avec ses camarades au nord de la Chine, presque en Mongolie, dans le camp 4619. Elle y devient très malade. Et puis, je voudrais juste vous dire ce passage, donc plus question de travailler le piano, bien sûr. Et ils doivent passer leur journée à se dénoncer, à lire les ouvrages, le petit livre de Mao Zedong. Mais voilà qu'un matin, alors qu'elle s'enfonce dans son délire entre la vie et la mort, la fièvre tombe, elle se rétablit lentement, et puis elle entend l'écho d'une musique. Elle tend l'oreille, qui peut bien jouer. Elle s'arrête de respirer pour entendre. C'est le son d'un accordéon. Accordéon qui avait été nécessité pour une pièce la veille. Oh, je regarde autour de moi, personne. Je me saisis de l'instrument qui était quelque part entre les bâtiments. Et si j'essayais de jouer un vrai morceau? J'en ai trop envie. Je cherche dans mon répertoire. Ça y est, j'ai trouvé la deuxième étude de l'opus 10 de Chopin. C'est une étude pour la main droite, assez simple pour la main gauche. Une étude idéale pour l'accordéon. Même s'il manque des octaves, bien sûr. Voilà. Donc, plusieurs pages sont consacrées, bien sûr, à cette vie dans les camps. Elle va y rester, je suis obligée d'aller plus vite. Elle va passer 5 ans dans les camps. Et elle va être transférée dans 4 camps différents. Mais elle se débrouille avec une de ses amies pour fuir, pour aller à Pékin, voir sa mère. Son père a été arrêté, sa mère elle-même est très inquiétée, ses 4 sœurs elles-mêmes sont en camp de rééducation. Elle va voir sa mère, elle est très vite reprise par 2 gardes rouges auxquels elle dit qu'elle sait qu'elle a fait une faute, mais qu'elle avait trop envie de revoir sa mère, et on l'assure qu'elle n'aura pas d'autre punition si elle revient au camp. Voilà, nous assistons à toutes ces péripéties dans ce livre, et surtout, une chose assez extraordinaire, c'est que tellement désireuse de continuer son piano,
elle a l'idée soudainement de faire venir son piano de Pékin. Alors elle demande à sa mère de l'habiller, de le transformer. Et elle a repéré que près de son camp, il y a une petite cabane qui appartient à un ancien acteur. Et elle va se débrouiller pour faire livrer ce piano. Voilà, à deux pas de son camp. Puis, un peu plus loin, là je suis obligée de résumer, je n'ai pas le temps de lire les extraits, il y a un nouveau chef de camp qui arrive dans un de ces derniers camps, qui est un petit peu naïf et à qui elle va dire qu'ils ont absolument besoin de partitions pour jouer ces fameuses pièces composées pour le prolétariat chinois, pour la population chinoise. Donc on accepte de faire venir un violoncelle, un basson, le piano peut enfin jouer et... Avec ceci, ils vont prétendre qu'ils répètent les pièces voulues par Madame Mao Tse-tung. Et en fait, ils se remettent quand même aux partitions qui peuvent bien à nouveau faire venir, sous le biais de gens un peu influents dont Su Zaimei a rencontré, a croisé dans sa vie auparavant. Voilà, que vous dire maintenant ? Eh bien, elle fait venir son piano et puis elle va travailler la nuit dans une cabane qui est à 0 degré. Elle n'en peut plus de froid, évidemment. Mais, et alors, oui, j'ai oublié de vous dire, ce piano, quand il arrive et qu'elle essaye ses morceaux, eh bien, elle remarque qu'il y a 20 cordes cassées. Donc, il faut chercher du fil de fer. Et elle obtient d'un ouvrier du fil de fer. Il faut imaginer quelles sont les conditions et comment peut sonner ce piano. Voilà, elle aurait passé 5 ans dans ce camp. Et quand j'en arrive au chapitre 14, elle retrouve son professeur, Maître Pan, qui a survécu à toutes les humiliations qui leur ont été infligées. Voilà, je voudrais poursuivre dans l'audition des variations Goldberg, toujours sous les doigts de Glenn Gould.

Poursuivons l'aventure incroyable de cette Zhu Xiaomei dans son dernier camp. Elle obtient de la fille, comme je vous le disais, de la fille de Zhu Henli, qui lui avait expliqué le capital de Marx. Elle obtient qu'on lui envoie quelques partitions. On envoie le clavecin bien tempéré, les scherzos et ballades de Chopin. Voilà, ces partitions, nous les arrachons. Mais les départs vers la fin de l'année 1971, on voit bien que les choses se délitent et les départs se poursuivent. Mais elle-même sera une des dernières à quitter les camps. Quand elle arrive à quitter le camp, donc comme je vous le disais, elle aura passé 5 ans et elle est affectée, ce qu'on appelle une fengpoi, dans un endroit complètement misérable, loin de Pékin, et elle refuse, en se disant qu'il vaut mieux qu'elle travaille pour gagner sa vie autrement et qu'elle essaye de reprendre son piano. Donc, nous sommes en 1977, retour à la vie normale. Elle retrouve en privé, je pense, son professeur Maître Pan. Mais lorsqu'elle veut se présenter au conservatoire, on lui dit que c'est trop tard, la date limite est passée. Du moins, elle a plus de 25 ans et l'âge limite est de 25 ans. Donc, elle obtient absolument à dire ce qui s'est passé et à présenter un concours comme si elle était une nouvelle élève. Et heureusement, elle est admise dans les derniers cycles du conservatoire de Pékin. Elle raconte l'émerveillement qu'ont tous ses élèves à la visite de Isaac Stern, qui vient donner des masterclass à Pékin. La résolution est prise. Elle veut partir aux États-Unis. Elle doit partir par Hong Kong, bien sûr. Et comment payer ce billet? Eh bien, elle va travailler. Elle va travailler à Hong Kong pendant quelques mois pour pouvoir s'offrir le billet. Le frère de son père avait, avant la révolution culturelle, avait émigré aux États-Unis. C'est lui qui l'accueillera. Voilà. Eh bien, nous arrivons maintenant dans la deuxième partie de ce livre qui est en Occident. Voilà. Comme on peut l'imaginer, tout ne sera pas facile pour elle. Je suis obligée vraiment de faire plus court. Elle, arrivée aux États-Unis, elle ne parle pas un mot d'anglais. Elle fait même des fautes énormes qui lui font confondre soap, avec le savon, soap. Donc, finalement, un certain nombre d'employeurs lui disent qu'il faut d'abord qu'elle apprenne l'anglais. Elle est babysitter. Elle est surtout femme de ménage pendant des mois, voire des années. Mais depuis Los Angeles, elle se fait quelques amis qui la persuadent de présenter un concours d'entrée à Boston. Et c'est ce qui se passe, elle est acceptée à Boston. Et là, elle a un merveilleux professeur, Gabriel Chaudos. Elle va gagner sa vie comme ouvreuse. Mais malheureusement, quand arrive un grand pianiste, elle ne peut pas assister. Elle est obligée de rester derrière la porte. Tout ceci nous est décrit et par quel subterfuge elle arrive quand même à se glisser lorsqu'elle voit une place de libre pour entendre Horowitz qui vient donner un concert. Enfin, une vie exceptionnelle l'attend aux États-Unis. Le plus grave étant aussi que, au bout de quelques temps, on lui fait part du fait que son visa arrive à expiration, qu'il faut qu'elle quitte les États-Unis dans les 3 jours. Alors, elle essaye de demander par des amis une prolongation. On va voir un avocat, mais on lui dit « il est impossible, la seule chose à faire, c'est que vous vous mariez. » Et ce serait la seule condition pour rester. Et grâce à 2 amis qu'elle s'est faites dans le Vermont, eh bien, c'est ce qui va se passer. Elle va faire un mariage blanc avec Tom. Pourquoi Tom et pas Greg? Parce que Tom a un nom plus facile à prononcer. Et le mariage va lui permettre de rester. Voilà. Mais j'ai beaucoup parlé. Avons-nous bien écouté? Je ne pense pas. La 6e rhapsodie hongroise de Liszt, interprétée par la jeune Martha Argerich dans l'enregistrement que je vous propose,
Rhapsodie qui est extrêmement difficile, qu'elle a travaillé de façon incroyable pour sa petite main, parce qu'il y a des très grands écarts. Voilà, écoutons-la.

nous écoutions la sixième rhapsodie hongroise de Franz Liszt et nous retrouvons en Occident, aux États-Unis, Zhu Xiaomei, la pianiste chinoise. Au bout d'un moment, dans les pages 238, vous voyez que je vous ai beaucoup raconté sans vous lire, page 238, elle reçoit une lettre de son père. Ses parents sont quand même encore vivants, et ses sœurs aussi, et elle correspond avec eux. Et cette lettre de son père l'a fait pénétrer dans sa culture chinoise. Page 242, elle a envie de Paris. Elle a envie d'aller à Paris. Voilà. On la décourage énormément d'aller à Paris. Elle tient bon et elle dit qu'elle est fort bien accueillie par une certaine Madame Alam, qui est une Iranienne, qui l'accueille dans son appartement. Et elle peut suivre des cours à l'École normale de musique par Mariam Ribiki. Voilà. Je crois que je vais vous lire vers la fin de pour essayer d'aller au plus près de cet artiste, ce qu'elle réalise avec le temps passé, avec notamment la lettre de son père, qui était d'une extrême pudeur. Chaque fois que leur retrouvaille familiale avait lieu, chacun restait dans son coin à soi, sans dire la joie de se revoir, sans exprimer le moindre sentiment. Et elle a quelques belles pages sur ceci. Je vais vous lire ceci. Pratiquer sans cesse, sans chercher, sans forcer, et peu à peu la compréhension de la vie et des choses se fait jour sans qu'on s'en aperçoive. Telle est l'essence de la philosophie chinoise. De pouvoir être ressenti sans nécessairement avoir à être expliqué. Les Chinois parviennent à la connaissance par des chemins très différents des Occidentaux, plus intuitifs, moins strictement rationnels. Ils considèrent que beaucoup de choses n'ont pas besoin d'être expliquées car elles sont naturelles. Dans cette approche, je m'aperçois que le premier degré de compréhension que l'on atteint d'une œuvre est celui du tempo. En vivant avec une œuvre, sans chercher à peser sur elle, on respire tellement avec elle qu'un tempo évident se dégage un jour. C'est celui avec lequel, organiquement, l'on se sent bien. Et puis aussi, il m'apparaît que le sens d'une œuvre est de plus en plus lié à son sens, sa direction. Que la musique, propulsée par les notes de basse qui lui donnent la vie, avance horizontalement et que son horizontalité importe finalement plus que sa verticalité. Voilà. Et puis ce qui me frappe le plus, c'est la nécessité de rechercher les lignes, l'avancée de la musique, au-delà des barres de mesure. Gabriel Chaudos m'a fait travailler pendant des mois sur les phrases musicales. À ces phrases, à ces lignes donc, s'adjoutent progressivement les idées d'avancée, de flux, de mouvement, de transformation, si consubstantielles à la philosophie chinoise. Voilà. Et elle dit maintenant, dans son présent d'artiste vivant en France, que elle consacre du temps et à la méditation et au piano. Voilà, écoutez, j'espère que je vous ai donné envie de lire ce livre tout à fait remarquable de Zhu Xiaomei. Je n'ai pas pu lire tous les extraits que vous avez sélectionnés, mais j'espère que vous aurez senti un petit peu la qualité de cet artiste et tout ce qu'elle a pu vivre. Eh bien, écoutons bien sûr encore de Ludwig van Beethoven, la sonate 32, la dernière des sonates. Nous écouterons le deuxième mouvement sous les doigts de Claudio Arrau.

Donc, vous venez d'entendre la sonate numéro 32, le deuxième mouvement de la sonate pour piano en do mineur opus 111 de Beethoven sous les doigts de Claudio Arrau. Eh bien, nous allons laisser ce livre de Su Xiaomei, La rivière et son secret, avec peut-être les derniers mots de ce livre, Retour. Elle retourne à Pékin, elle va voir ses parents. Sa maman n'a plus tout à fait sa tête, sans doute est-elle ce qu'on appellerait maintenant la maladie d'Alzheimer. Et sa mère lui dit, comment ça se fait que tu joues aussi bien? Son père, qui ne s'exprime guère, a quand même quelque chose à lui demander. Il veut aller voir la sépulture de son ami, le président de l'université, où il a travaillé si longtemps. Et il lui dit, c'est le seul qui m'a aidé. Puisque même sa famille et même sa fille pensaient que c'était un mauvais citoyen. Voilà. Que dire encore de cette vie? Elle veut aussi revoir une de ses amies, Aizen. Cette amie qui, lorsqu'elle avait eu une très forte autocritique, j'ai oublié de vous dire tout cela. Un jour, quand elle avait 14 ans, elle était au conservatoire comme interne, il faisait chaud, elle décide d'aller faire une petite visite dehors, enfin de marcher un petit peu, et elles arrivent sur un petit muret, et elle dit, si on sautait, tout d'un coup, quelqu'un l'a entendu, et dès le lendemain matin, une parole circule, c'est Su Xiaomei, elle veut se suicider. Et à partir de ce moment-là, elle est désignée comme coupable, elle doit faire son autocritique, elle est mise à l'écart, elle ne peut participer à aucune fête. Et elle n'a plus envie de manger, elle est à l'écart. Et la seule amie qui va lui poser un petit peu de nourriture, c'est donc cette amie qu'elle a envie de voir. Eh bien, elle renoue avec son passé, elle renoue avec ses camps. Et voilà une artiste maintenant qui a réussi à revivre sa vie, à comprendre ce qui lui était passé. Et ce livre est merveilleux dans la mesure où elle nous donne des clés, à la fois en tant que musicien, et à la fois des clés de vie sur le fait qu'on peut traverser des choses tragiques et puis vivre quand même, et avec une telle qualité. Voilà, sur le fait qu'on peut traverser des choses tragiques et puis vivre quand même, et avec une telle qualité. Voilà. Eh bien, écoute.

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compositeur Johann Fischer, né en 1646 et mort en 1717, le choral pour ensemble instrumental Herzlich tut mich verlangen.

de Johann Fischer, compositeur actif à la fin du XVIIe et au début du XVIIIe siècle, nous entendions le choral Herzlich tut mich verlangen par les musiciens du Musica Antiqua Köln, placé sous la direction de Reinhard Goebel, un enregistrement réalisé en 1999. Et de ce disque, je vous propose un second morceau, cette fois-ci d'un autre compositeur ayant été actif dans le nord de l'Allemagne et au bord de la mer Baltique. Il s'agit de Johann Valentin Meder, né en 1649 et mort en 1719. Voici sa sonate de bataille, Sonata di Battaglia.

De Johann Valentin Meder, nous entendions la sonate de bataille, Sonata di Battaglia, par les musiciens du Musicanti qua Köln que dirigeait Reinhard Goebel, un enregistrement Deutsche Grammophon de 1999. Poursuivons avec un autre compositeur de l'Allemagne du Nord, originaire de Thuringe et qui fut actif dans la ville de Lunebourg à la fin du XVIIe et au début du XIXe siècle, et ce jusqu'en 1733. Il s'agit de Georg Böhm, dont je vous propose trois œuvres. Tout d'abord, un prélude en la mineur pour orgue, dans l'enregistrement que Bernard Faucroul en a réalisé à l'orgue de l'église Saint-Laurent d'Alkmaar. Ce morceau sera suivi de deux cantates d'un autre enregistrement avec la très belle voix de Monique Zanetti. Il s'agit de Oft denk ich, wie ich durch die Welt den Jammerlauf vollende, puis Die Welt ist recht ein Totengrab. Monique Zanetti est accompagnée par Marianne Müller à la viole de gambe et par Jean-Charles Ablitzer à l'orgue.

Vous êtes bien sur Accent 4 et nous entendions de Georg Böhm trois œuvres. Tout d'abord une pièce pour orgue, un prélude en la mineur, dans l'interprétation réalisée pour le label Richard Carr par Bernard Faucroul, à l'orgue de l'église Saint-Laurent d'Alkmaar aux Pays-Bas. Ce prélude pour orgue était suivi de deux cantates extraites d'un autre enregistrement, réalisé cette fois-ci par Monique Zanetti, soprano, et Jean-Charles Blitzer, orgue, et Marianne Müller, viol de gambe. Un enregistrement réalisé pour le label Harmonic Records. Après avoir entendu quelques œuvres provenant de la rive sud de la mer Baltique, donc du monde de l'Allemagne du Nord, je vous propose d'entendre cette fois-ci des musiques qui nous viennent de la rive nord, à savoir en l'occurrence de la cour de Suède. La suite de cette émission sera donc essentiellement consacrée au musicien Josef Martin Krauss, certes originaire du cœur de l'Allemagne, mais qui fut actif à la cour de Suède du temps du roi Gustave III. Je vous propose tout d'abord une ouverture sur une mise en scène d'une pièce de Voltaire, Olympie. Cette ouverture pour orchestre est ici interprétée par l'orchestre de chambre de Suède, placé sous la direction de Peter Sundqvist.

Nous entendions l'ouverture Olympie, numéroté 29 au catalogue des œuvres de Joseph Martin Krauss. Les musiciens de l'orchestre de chambre de Suède étaient placés sous la direction de Peter Sundqvist, un enregistrement réalisé en 1996 pour le label Naxos. Le disque sur lequel se trouve cette ouverture a constitué le premier volume, la première étape d'une intégrale des symphonies de ce compositeur. Joseph Martin Krauss étant un parfait contemporain de Mozart, né en 1756 et mort en 1792. Après cette musique de scène, liée à la France, puisque donnée sur la pièce de Voltaire éponyme, Olympie, je vous propose une symphonie de jeunesse composée dans les années 1768-1772, c'est-à-dire alors que Joseph Martin Krauss était à peine âgé de 12 ou 16 ans. Il s'agit d'une Sinfonia Buffa en fa majeur, numérotée 129, au catalogue des œuvres de ce compositeur. Nous retrouvons l'orchestre de chambre de Suède, placé sous la direction de Peter Sundqvist.

Nous entendions la Sinfonia Buffa en Fa majeur, numérotée 129 au catalogue VB des œuvres de Joseph Martin Krauss, successivement trois mouvements, Allegro, Andantino, Presto, Assai, trois mouvements comme la plupart des symphonies de ce compositeur. La version entendue était celle de l'orchestre de chambre de Suède, placée sous la direction de Peter Sundqvist, un enregistrement issu de l'intégrale en quatre volumes réalisée pour le label Naxos. L'enregistrement de cette symphonie en particulier remontait à la fin du mois de juillet 1998 et réalisé, comme il se doit, en Suède. Quand on aime, on ne compte pas, et nous poursuivrons donc cette émission en compagnie de ces mêmes interprètes de l'orchestre de chambre de Suède qui nous ont donné cette magnifique intégrale en quatre volumes de Joseph Martin Krauss à la fin des années 90. Nous reprenons la chronologie de ce compositeur après une œuvre de jeunesse, très inspirée par le style symphonique de l'école dite de Mannheim. Je vous propose une symphonie en ut mineur, la numéro 142 au catalogue des œuvres de ce compositeur. Cette œuvre a vraisemblablement été composée dans le milieu des années 1780, pendant une période de voyage en Europe, juste avant que Joseph Martin Krauss ne revienne en Suède pour y continuer sa carrière. Les musiciens de l'orchestre de chambre de Suède sont toujours placés sous la direction de Peter Sundqvist.

de Joseph Martin Krauss, compositeur actif en Suède à la cour du roi Gustave III. Nous entendions sans doute sa symphonie la plus célèbre, celle en ut mineur numérotée 142, successivement Larghetto Allegro, Andante et Allegro Assai. Une pièce enregistrée au mois de mai 1996 par l'Orchestre de Chambre de Suède placé sous la direction de Peter Sundqvist. Parmi les symphonies composées par ce compositeur, il existe une deuxième et magnifique symphonie en ut mineur, numérotée 148 et non 149. Celle-ci a une histoire tout à fait particulière, à la fois parce qu'elle est sous-titrée symphonie funèbre, étant composée en hommage au roi de Suède qui venait d'être assassiné, donc en mars 1792. Cette symphonie fut donc jouée en avril 1792, lors de ses funérailles. Elle marque en même temps la fin de la carrière de Joseph Martin Krauss, puisque celui-ci mourut quelques temps plus tard, la même année 1792. Cette symphonie, cette fois-ci en quatre mouvements, est empreinte d'une atmosphère tout à fait différente des autres symphonies, en particulier parce qu'il n'y a pas de mouvement qu'on pourrait qualifier de rapide. Donc une symphonie extrêmement méditative sur un caractère dramatique, successivement Andante Mesto, Larghetto, Chorale et Adagio. Les musiciens de l'Orchestre de Chambre de Suède sont placés sous la direction de Peter Sundqvist.

Vous êtes bien sur Accent 4 et nous écoutions la symphonie en ut mineur, numérotée 148 et sous-titrée Symphonie funèbre de Joseph Martin Krauss. Les musiciens de l'orchestre de chambre de Suède étaient placés sous la direction de Peter Sundqvist. Un enregistrement réalisé pour le label Naxos au mois d'août 1999. Après cette symphonie au caractère tragique, elle a en effet été composée pour les funérailles de Gustave III de Suède, assassiné en mars 1792. Je vous propose une dernière pièce, une dernière symphonie de Joseph Martin Krauss, cette fois-ci un peu plus enlevée, elle est en ré majeur. Elle est numérotée 143 au catalogue des œuvres de ce compositeur et l'orchestre de chambre de Suède, Swedish Chamber Orchestra, est toujours placé sous la direction de Peter Sundqvist.

0: C'est sur cette symphonie en ré majeur numéro 143 de Joseph Martin Krauss par l'orchestre de chambre de Suède dirigé par Peter Sundqvist que se termine ce petit tour d'horizon de l'intégrale en 4 volumes des œuvres de Joseph Martin Krauss pour la formation symphonique du label Naxos. Nous avons ainsi visité les rives nord et les rives sud de la mer Baltique au XVIIIe siècle. C'était le thème de notre émission, le second volet après une émission consacrée au XVIIe siècle. Je vous remercie de votre attention. De Baroque et d'ailleurs, c'est terminé pour aujourd'hui. Je vous dis à très bientôt. Dans quelques instants, la suite de vos programmes musicaux sur Accent 4. Ne quittez pas l'écoute.
1: 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Il est 22h.
2: Bonjour à vous, chers auditeurs, c'est Patrice et je suis très heureux de vous retrouver à l'écoute de ce rendez-vous mensuel où je vous propose des œuvres souvent connues, mais qui, arrangées, reprises, réinterprétées, nous apparaissent sous un autre jour, à chaque fois ni tout à fait la même, ni tout à fait une autre. L'un des compositeurs à avoir fait le plus souvent l'objet d'arrangements ou de transcriptions est, à n'en pas douter, Jean-Sébastien Bach, dont certaines œuvres ont été régulièrement récupérées au fil des siècles. Mais il ne faut pas oublier que le principe de la transcription est à son époque tout à fait courant. Lui-même ne se priva pas d'adapter au besoin ses œuvres pour en réutiliser le matériau sonore dans d'autres circonstances. Par ailleurs, il découvre à la cour de Weimar, où le style italien était très prisé, la musique de Vivaldi, dont il transcrit notamment au clavecin plusieurs concertos pour violon. La transposition au piano moderne met l'œuvre en abîme, l'abstrait de son contexte historique en la dépouillant de son côté scolaire pour nous l'offrir comme hors du temps. Voici donc le concerto en sol mineur BWV 975 d'après le concerto opus 4 numéro 6 de Vivaldi, extrait du recueil La Stravaganza, au piano Alexandre Tarot.

Nous écoutions le concerto en sol mineur BWV 975 d'après Vivaldi de Jean-Sébastien Bach sous les doigts d'Alexandre Tarot. La chaconne de la deuxième partita pour violon seul de Bach a toujours fasciné les mélomanes et les musiciens par son intensité expressive et sa variété d'atmosphère mise en regard de l'économie de moyens puisqu'il la confie à un instrument essentiellement monophonique. Le désir de lui offrir un cadre à la mesure de sa richesse sonore a poussé maints compositeurs à la transposer à d'autres distributions instrumentales, en utilisant notamment le piano, soit en accompagnement comme chez Mendelssohn ou Schumann, soit en remplacement du violon. L'étape suivante, la transposition à l'orchestre, ne pouvait manquer de survenir. Si la tentative de Joachim Raff n'a pas encore franchi les barrières du temps, celle de Léopold Stokowski, chef et orchestrateur hors pair, nous est connue. Certaines conceptions de Bach sont si gigantesques qu'elles nécessitent une vaste toile. Qu'importe cette justification oiseuse de l'auteur lui-même, écoutons cette transcription pour ce qu'elle est, une offrande à l'orchestre, instrument polymorphe, à la fois hommage à l'œuvre initiale et véritable recréation. Plutôt qu'une des versions de Stokowski lui-même de médiocre qualité sonore, j'ai choisi de vous faire entendre celle de Matthias Bamert à la tête du BBC Philharmonique.

Comme la chaconne, la passacaille, à laquelle elle finit par être assimilée dès le XVIIe siècle, utilise le principe de la répétition et de la variation, dont le motif de base peut parfois être très bref. Ainsi en est-il de celui choisi pour sa passacaille pour piano par Léopold Godowski, pianiste et compositeur polonais, à ne pas confondre avec le chef et arrangeur Léopold Stokowski, dont Matthias Bamert et le BBC Philharmonique interprétaient à l'instant la chaconne en ré mineur d'après la chaconne de la deuxième partita de Bach. Godowski a écrit ses 44 variations avec cadence et fugue finale sur le motif introductif de la symphonie inachevée que Schubert confiait aux cordes graves. Rien qui puisse apparemment donner lieu à un développement, et pourtant Godowski s'en empare avec gourmandise, rendant ainsi hommage à Schubert à l'occasion du centenaire de sa mort en 1927. La difficulté technique de la partition a terrifié plus d'un pianiste, dont Horowitz qui disait qu'il fallait 6 mains pour la jouer, au point qu'il ne l'inscrivit jamais au programme de ses concerts. Après le compositeur lui-même, c'est Rian de Waal, que nous entendrons maintenant, qui donna la deuxième exécution publique de cette passacaille de Léopold Godowski.

Brian Deval était l'interprète de la Passacaille de Léopold Godowski, constituée de 44 variations, cadences et fugues sur le début de la symphonie inachevée de Schubert. Restons à Vienne avec Gustav Mahler et sa quatrième symphonie, qu'Arnold Schoenberg voulut mettre au programme de la saison 1921 des concerts de son association pour les exécutions musicales privées, qui visait à écouter, étudier ou discuter d'œuvres musicales dans des conditions idéales et épurées. Le caractère restreint, sinon confidentiel, de ce cercle imposait évidemment des effectifs instrumentaux réduits. C'est ainsi que beaucoup de compositeurs contribuèrent à l'audition de symphonies en les transcrivant pour un ensemble de chambres, comme cette symphonie de Mahler, due à la plume d'Erwin Stein, un élève de Schoenberg. Nous l'entendrons par l'ensemble Oxalis et la soprano Laure Delcamp, un compact Fuga Libera.

L'ensemble Oxalis et la soprano Laure Delcamp nous donnaient à entendre la quatrième symphonie de Gustav Mahler dans une transcription pour ensemble de chambre d'Erwin Stein. Une démarche sensiblement identique, permettre à des cercles privés d'entendre de la musique en dehors du cadre du concert traditionnel, a présidé, à la charnière du XVIIIe et du XIXe siècle, à l'émergence de toutes sortes d'arrangements des opéras les plus en vue, participant ainsi à leur diffusion. Parmi eux, j'ai choisi de vous faire entendre, pour terminer cette émission, une musique d'harmonie, comme on appelait à l'époque ces ensembles composés de 6 à 10 instruments avant, élaborés par le célèbre oboïste Johann Nepomuk Wendt, à partir d'extraits de l'enlèvement au sérail de Mozart, enregistrés par le Linos Ensemble pour le label Capriccio.

0: ces morceaux choisis de l'enlèvement au sérail de Mozart, arrangés pour vent par Johann Nepomuk Wendt et interprétés par les membres du Linus Ensemble, concluez ce programme dont j'espère qu'il vous aura plu. Si c'est le cas, je vous donne rendez-vous dans un mois à la même heure pour une nouvelle émission de Ni tout à fait la même, ni tout à fait une autre. Bonne fin de journée à l'écoute d'Accent 4 et à bientôt.
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2: Bonjour à toutes et à tous. Aujourd'hui, je vous invite à écouter le récital qu'Emil Gilels donna à l'Opéra de Seattle le 6 décembre 1964. Entre 1955 et 1983, le pianiste russe, né à Odessa en 1916, effectua 12 tournées aux États-Unis, un pays qu'il aimait à la différence de Sviatoslav Richter. Pour sa 5e tournée, Gilels s'arrêta dans 4 villes de la côte ouest, Los Angeles, San Francisco, Portland et Seattle. Ce récital du 6 décembre 1964 débutait par la sonate en luth majeur, opus 53, dite Waldstein de Beethoven.

Même si la prise de son n'est pas toujours soignée, cette interprétation de la sonate Waldstein de Beethoven par Emil Gilels est remarquable par la clarté des structures. La version pour piano seul, des variations sur La si d'arem la mano, que Chopin composa à l'âge de 17 ans, est rarement donnée en concert. À propos de l'interprétation d'Emil Gilels, le critique Tully Potter écrit « Son approche intensément virile, tempérée par un toucher de velours, fait sortir cette musique du salon et de la chambre de malade pour la mener au plein air, où elle peut parler de triomphe et de tragédie, plutôt que d'être confinée au spleen. »

Émile Guilels interprétait les variations sur « L'assi d'Arem Lamano » de Chopin. Lors de ce récital, Émile Guilels avait aussi interprété la première ballade de Chopin qui ne figure pas dans le disque publié par Deutsche Grammophon. La deuxième partie de ce récital, du 6 décembre 1964, débutait avec la troisième sonate en la mineur, opus 28, que Sergueï Prokofiev composa en 1917. Rappelons qu'en 1944, l'auteur de Pierre et le loup demanda à Guilels de créer sa huitième sonate.

Dans quelques minutes, nous retrouverons Prokofiev sous les doigts d'Émile Gilels. Pour l'instant, voici le premier livre d'images de Claude Debussy. Les trois pièces, Reflets dans l'eau, Hommage à Rameau et Mouvement, furent composées entre 1905 et 1907.

Je vous rappelle que vous écoutez le concert que donnait le 6 décembre 1964 Émile Gilels à l'Opéra de Seattle. Ce récital se poursuivait par des extraits des Visions fugitives, opus 22 de Prokofiev. C'est un vers du poète symboliste Constantin Balmont qui inspira le compositeur. Dans chaque vision fugitive, je vois des mondes pleins de jeux changeants et irisés. Parmi les 20 visions composées, Émile Gilels en sélectionna 6. Voici donc les visions fugitives, opus 22, numéro 1, 3, 5, 11, 10 et 17.

Émile Guilels interprétait Alborada del Gracioso, extrait des miroirs de Maurice Ravel. Pour remercier le public américain, Guilels offrait deux bis, la danse russe, extraite des trois mouvements de Petrouchka, et le prélude en si mineur BWV 855A de Jean-Sébastien Bach et Alexandre Silotti.

Avec ses deux bis, signés Igor Stravinsky, Jean-Sébastien Bach et Alexandre Silotti, se terminait le récital qu'Emile Gilels donna à l'Opéra de Seattle le 6 décembre 1964. Ce récital a été édité par Deutsche Grammophon. En complément de ce programme, je vous propose de rester en compagnie du célèbre pianiste russe. Nous le retrouvons en février 1951 en compagnie du violoniste Leonid Kogan et du corniste Yakov Shapiro. Ils sont les interprètes du trio pour piano, violon et cor en mi bémol majeur, opus 40 de Johannes Brahms. Composé en 1864-65, il fut créé le 7 décembre 1865 à Karlsruhe. Inspiré par la forêt noire, Brahms écrivit à l'un de ses amis « Un matin, je marchais, et au moment où j'arrivais là, le soleil se mit à briller entre les troncs des arbres. L'idée du trio me vint à l'esprit avec son premier thème. »

En février 1951, à Moscou, Émile Gilels, Léonid Kogan et Yakov Shapiro interprétaient le trio pour piano, violon et cors mi bémol majeur, opus 40 de Johannes Brahms. Pour conclure cette émission de Musique Archive, préparée par Olivier et présentée par Michel, voici la fantaisie en ré mineur, Köchel 397 de Mozart. Un enregistrement public réalisé au Mozarteum de Salzbourg en janvier 1970.

De Mozart, vous écoutiez la fantaisie en ré mineur, Köchel 397. Émile Guilel s'en était l'interprète. Nous sommes arrivés au terme de cette émission d'Accent 4. 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
1: Amis auditrices, amis auditeurs d'Accent 4, soyez les bienvenus pour ce nouveau numéro de Baroque et d'ailleurs. Nous vous proposons aujourd'hui une émission autour de compositions du XVIIe siècle réalisées dans la mer Baltique, ou plus précisément autour, c'est-à-dire que nous voyagerons de Copenhague à Lübeck, autrement dit de l'Allemagne du Nord au Danemark et à la Suède. Pour commencer, je vous propose de Nicolaus Bruns, qui fut notamment musicien à la cour de Copenhague. C'était un élève de Dietrich Buxtehude. Le prélude en mi mineur. Alors il y a deux préludes, c'est le grand prélude, le plus long. Il est interprété à l'orgue des Augustins de Toulouse par Jan Willem Janssen.